Un plaisir de passer ce lundi soir en votre compagnie, bien branché à votre radio en Beauce. Je m'appelle Mathieu Guimond. Ce soir, on jette un coup d'œil à ce qui retient l'attention dans l'actualité. Entre autres, ces jours de vote par anticipation. Aujourd'hui, plusieurs se sont rendus dans les bureaux de vote pour faire leur choix en vue des élections qui se déroulent lundi prochain. C'est quoi le pourcentage de participation pour les régions et les circonscriptions de Chaudière-Appalaches? On vous dresse le portrait de ça sur mabeauce.com. Ce soir, on parle également de deux nouveaux employés au Conseil économique de Beauce. On parle aussi de la police de Québec qui met en garde contre les pickpockets qui sévissent dans la région. Hein? Surveillez ce que vous avez dans vos poches pour faire voler. Les détails sur ces nouvelles et d'autres nouvelles, ça se passe sur mabeauce.com en ce lundi soir.

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6: Voici vos nouvelles, Arsenal Média. Les électeurs de Chaudière-Appalaches ont été nombreux à voter par anticipation dimanche. À Lévis, le taux de participation préliminaire

préliminaire atteint 20,6 %, soit le plus élevé de la région, devant Chute de la Chaudière à 19,26 %. En Beauce, il s'établit à 17,71 % dans Beauce Sud et 16,12 % dans Beauce Nord. Le vote par anticipation se poursuit aujourd'hui jusqu'à 20 h. Le jour des élections est lundi prochain, le 5 octobre. Le candidat caquiste de Beauce-Sud, Samuel Poulain, reproche à son adversaire conservateur, Jonathan Poulain, des propos qu'il juge inadéquats et irrespectueux. Il fait référence cette fois à une intervention de son adversaire en février dernier dans une radio de Québec, pendant laquelle Jonathan Poulain a affirmé que « ça sentait les boulamites » lorsque la présence de Janvier Grondin et Luc Provençal dans un rassemblement de Bernard Drainville a été évoquée. En réplique, Jonathan Poulain qualifie la sortie de son adversaire de « pathétique » et l'accuse de manquer de propositions concrètes. Il lui reproche aussi d'essayer de le faire passer pour un « pas gentil » avec des citations prises hors contexte. La ville de Sainte-Marie indique que l'eau potable peut présenter des changements de goût et d'odeur en raison d'un bris à un ozoneur de l'usine de filtration. L'eau demeure toutefois potable et sécuritaire à la consommation. La réparation de l'équipement pourrait prendre un certain temps puisque les pièces doivent être importées des États-Unis. Selon l'administration municipale, un filtre au charbon actif peut réduire le goût et l'odeur. Et maintenant, la météo en Beauce. Ce soir et cette nuit, c'est nuageux avec 60 % de probabilité d'averse et le minimum est de 10 degrés.

On est le lundi 28 septembre 2026. On part la semaine ensemble, bien branché à votre radio en Beauce. Salut, je m'appelle Mathieu Guimond. Ce soir, on aura l'occasion de parler un peu d'activités à mettre à votre agenda, petit coup d'œil à l'actualité, des belles économies, puis plein d'autres affaires qu'on a à vous proposer. Vous restez branchés à votre radio. On va passer du bon temps ensemble ce soir. Salutations à William Boutin d'équipe Remax à Sainte-Marie, qui est bien branché, fidèle au poste à votre radio. Merci beaucoup d'être là, mon cher William. Vous autres, vous nous écoutez de quel endroit? En ce

0: ce temps-ci de l'année, on est encore en plein cœur de la période des inscriptions. Si vous êtes un fan de basketball, il y a la ville de Sainte-Marie qui vous invite à profiter d'une période de jeux libres pour bouger, vous amuser, jouer en chum. C'est destiné aux 12 ans et plus. C'est à tous les samedis de 19h30 à 21h jusqu'au 19 décembre. Ça se passe au Centre Castel. Alors, vous allez pouvoir pratiquer vos lancers, disputer des petits matchs ou encore juste passer un bon moment avec vos chums. C'est l'occasion de garder la forme tout en ayant du plaisir. Pour connaître tous les détails et les modalités d'inscription, ben consultez le site web de la ville de Sainte-Marie dans l'onglet Loisirs et culture pour avoir toutes les infos.
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2: 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Les électeurs de Chaudière-Appalaches ont été nombreux à voter par anticipation dimanche. À Lévis, le taux de participation préliminaire atteint 20,6%, soit le plus élevé de la région, devant Chute de la Chaudière à 19,26%. En Beauce, il s'établit à 17,71% dans Beauce-Sud et 16,12% dans Beauce-Nord. Le vote par anticipation se poursuit aujourd'hui jusqu'à 20h. Le jour des élections est lundi prochain, le 5 octobre. Le candidat caquiste de Beauce-Sud, Samuel Poulain, reproche à son adversaire conservateur, Jonathan Poulain, des propos qu'il juge inadéquats et irrespectueux. Il fait référence cette fois à une intervention de son adversaire en février dernier dans une radio de Québec, pendant laquelle Jonathan Poulain a affirmé que « ça sentait les boulamites » lorsque la présence de Janvier Grondin et Luc Provençal dans un rassemblement de Bernard Drainville a été évoquée. En réplique, Jonathan Poulain qualifie la sortie de son adversaire de « pathétique » et l'accuse de manquer de propositions concrètes. Il lui reproche aussi d'essayer de le faire passer pour un « pas gentil » avec des citations prises hors contexte. La ville de Sainte-Marie indique que l'eau potable peut présenter des changements de goût et d'odeur en raison d'un bris à un ozone.

De l'usine de filtration. L'eau demeure toutefois potable et sécuritaire à la consommation. La réparation de l'équipement pourrait prendre un certain temps puisque les pièces doivent être importées des États-Unis. Selon l'administration municipale, un filtre au charbon actif peut réduire le goût et l'odeur. Et maintenant, la météo en Beauce. Ce soir et cette nuit, c'est nuageux avec 60 % de probabilité d'averse et le minimum est de 10 degrés.

Un plaisir de passer ce lundi soir en votre compagnie, bien branché à votre radio en Beauce. Je m'appelle Mathieu Guimond. Ce soir, on jette un coup d'œil à ce qui retient l'attention dans l'actualité. Entre autres, ces jours de vote par anticipation. Aujourd'hui, plusieurs se sont rendus dans les bureaux de vote pour faire leur choix en vue des élections qui se déroulent lundi prochain. C'est quoi le pourcentage de participation pour les régions et les circonscriptions de Chaudière-Appalaches? On vous dresse le portrait de ça sur mabeauce.com. Ce soir, on parle également de deux nouveaux employés au Conseil économique de Beauce. On parle aussi de la police de Québec qui met en garde contre les pickpockets qui sévissent dans la région. Surveillez ce que vous avez dans vos poches pour faire voler. Les détails sur ces nouvelles et d'autres nouvelles, ça se passe sur mabeauce.com en ce lundi soir.

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6: 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Les électeurs de Chaudière-Appalaches ont été nombreux à voter par anticipation dimanche. À Lévis, le taux de participation préliminaire atteint 20,6%, soit le plus élevé de la région, devant Chute de la Chaudière à 19,26%. En Beauce, il s'établit à 17,71% dans Beauce-Sud et 16,12% dans Beauce-Nord. Le vote par anticipation se poursuit aujourd'hui jusqu'à 20h. Le jour des élections est lundi prochain, le 5 octobre. Le candidat caquiste de Beauce-Sud, Samuel Poulain, reproche à son adversaire conservateur, Jonathan Poulain, des propos qu'il juge inadéquats et irrespectueux. Il fait référence cette fois à une intervention de son adversaire en février dernier dans une radio de Québec, pendant laquelle Jonathan Poulain a affirmé que « ça sentait les boulamites » lorsque la présence de Janvier Grondin et Luc Provençal dans un rassemblement de Bernard Drainville a été évoquée. En réplique, Jonathan Poulain qualifie la sortie de son adversaire de « pathétique » et l'accuse de manquer de propositions concrètes. Il lui reproche aussi d'essayer de le faire passer pour un « pas gentil » avec des citations prises hors contexte. La Ville de Sainte-Marie indique que l'eau potable peut présenter des changements de goût et d'odeur en raison d'un bris à un ozoneur de l'usine de filtration. L'eau demeure toutefois potable et sécuritaire à la consommation. La réparation de l'équipement pourrait prendre un certain temps puisque les pièces doivent être importées des États-Unis. Selon l'administration municipale, un filtre au charbon actif peut réduire le goût et l'odeur. Et maintenant, la météo en Beauce. Ce soir et cette nuit, c'est nuageux avec 60% de probabilité d'averse et le minimum est de 10 degrés.

est le lundi 28 septembre 2026. On part la semaine ensemble, bien branché à votre radio en Beauce. Salut, je m'appelle Mathieu Guimond. Ce soir, on aura l'occasion de parler un peu d'activités à mettre à votre agenda. Petit coup d'œil à l'actualité, des belles économies, puis plein d'autres affaires qu'on a à vous proposer. Vous restez branchés à votre radio. On va passer du bon temps ensemble ce soir. Salutations à William Boutin d'équipe Remax à Sainte-Marie, qui est bien branché, fidèle au poste à votre radio. Merci beaucoup d'être là, mon cher William. Vous autres, vous nous écoutez de quel endroit en ce lundi? Que vous soyez sur la route, à la maison, au travail.

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Si vous êtes un fan de basketball, il y a la ville de Sainte-Marie qui vous invite à profiter d'une période de jeux libres pour bouger, vous amuser, jouer en chum. C'est destiné aux 12 ans et plus. C'est à tous les samedis de 19h30 à 21h jusqu'au 19 décembre. Ça se passe au Centre Castel. Alors, vous allez pouvoir pratiquer vos lancers, discuter des petits matchs ou encore juste passer un bon moment avec vos chums. C'est l'occasion de garder la forme tout en ayant du plaisir. Pour connaître tous les détails et les modalités d'inscription, ben consultez le site web de la ville de Sainte-Marie dans l'onglet Loisirs et Culture pour avoir toutes les infos.

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2: Voici vos nouvelles, Arsenal Média. Les électeurs de Chaudière-Appalaches ont été nombreux à voter par anticipation dimanche. À Lévis, le taux de participation préliminaire atteint 20,6%, soit le plus élevé de la région, devant Chute-de-la-Chaudière à 19,26%. En Beauce, il s'établit à 17,71% dans Beauce-Sud et 16,12% dans Beauce-Nord. Le vote par anticipation se poursuit aujourd'hui jusqu'à 20h. Le jour des élections est lundi prochain, le 5 octobre. Le candidat caquiste de Beauce-Sud, Samuel Poulain, reproche à son adversaire conservateur, Jonathan Poulain, des propos qu'il juge inadéquats et irrespectueux. Il fait référence cette fois à une intervention de son adversaire en février dernier dans une radio de Québec, pendant laquelle Jonathan Poulain a affirmé que « ça sentait les boulamites » lorsque la présence de Janvier Grondin et Luc Provençal dans un rassemblement de Bernard Drainville a été évoquée. En réplique, Jonathan Poulain qualifie la sortie de son adversaire de « pathétique » et l'accuse de manquer de propositions concrètes. Il lui reproche aussi d'essayer de le faire passer pour un pas gentil avec des

citation prise hors contexte. La ville de Sainte-Marie indique que l'eau potable peut présenter des changements de goût et d'odeur en raison d'un bris à un ozoneur de l'usine de filtration. L'eau demeure toutefois potable et sécuritaire à la consommation. La réparation de l'équipement pourrait prendre un certain temps puisque les pièces doivent être importées des États-Unis. Selon l'administration municipale, un filtre au charbon actif peut réduire le goût et l'odeur. Et maintenant, la météo en Beauce. Ce soir et cette nuit, c'est nuageux avec 60 % de probabilité d'averse et le minimum est de 10 degrés.

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Bon mardi, si vous êtes déjà en direction du boulot, je vous souhaite une bien belle journée. Merci d'avoir choisi les 100 000 matins au 101.5. Pour aujourd'hui, on prévoit de la pluie à 30 % particulièrement ce matin, mais ça devrait demeurer nuageux pour la journée d'aujourd'hui avec 16 degrés au maximum. Soleil nuage demain avec 20 degrés. Jeudi, plein soleil, 24. Ce sera assurément la plus belle journée pour un petit bout de temps. Peut-être vous préciser que, évidemment, c'est le début des activités Ligue nationale de hockey. Ça commence ce soir avec un match canadien de Montréal, Maple Leafs de Toronto. Donc, les hostilités, c'est aujourd'hui que ça débute. C'est une bien bonne nouvelle. On aura d'ailleurs la chance d'en parler avec Luc Gélina du Réseau des sports. Mais dans les nouvelles pour aujourd'hui, mardi, d'abord, une violente embardée s'est produite un peu après 17 heures hier sur la route Anderson à Saint-Malachie. Une personne qui a subi des blessures dans l'événement. L'accident s'est produit dans une courbe et après la perte de maîtrise, la voiture a fait quelques tonneaux avant de terminer sa course sur le toit. Les pinces de désincarcération ont été nécessaires pour dégager la personne coincée dans l'habitacle de la voiture. La vitesse, la distraction et la méconnaissance du secteur pourraient avoir joué un rôle dans l'accident. Les Forces armées canadiennes sont intervenues dimanche en soirée à Lévis après la découverte d'un possible obus au sous-sol d'une résidence de la rue de Bourgogne à Saint-Étienne-de-Lauzon. Une quinzaine de résidences ont dû être évacuées dans le secteur pendant l'intervention des artificiers. L'objet a été récupéré et remis aux policiers de la Sûreté du Québec qui en analysera la nature. La piste criminelle est écartée. Le service de police de la Ville de Québec met en garde contre un stratagème de vol de bijoux visant particulièrement les aînés. Plus d'une dizaine de cas ont été signalés à Québec au cours des dernières semaines. Des suspects abordent des automobilistes dans des stationnements sous prétexte de vendre des bijoux, puis profitent de la distraction pour les dérober. Les policiers recommandent donc de garder ses distances, notamment face à des inconnus. Au palais de justice de Saint-Joseph, hier, le conférencier et musicien Martin Savoie a plaidé coupable à deux chefs d'accusation d'agression sexuelle envers deux victimes dont l'identité est protégée par une ordonnance de non-publication. L'homme de 55 ans de Sainte-Marie a reçu une peine de 6 mois purgée dans la collectivité. Son avocat affirme qu'il a cessé de consommer de l'alcool depuis les événements. Martin Savoie pourra continuer de participer au spectacle des groupes dont il fait partie, soit les Jarrets Noirs et la Grande Débâcle, à condition d'obtenir l'autorisation de son agent de probation. Politique maintenant, les électeurs de la région de Chaudière-Appalaches ont été nombreux à se rendre aux urnes dimanche et lundi à l'occasion des premières journées de vote par anticipation. Selon les données rendues publiques par Élections Québec hier en journée, c'est dans la circonscription de Lévis que les électeurs se sont le plus rendus au bureau de vote par anticipation dimanche avec un taux de participation de 20,6%. Les électeurs de Chute de la Chaudière, une circonscription qui couvre l'ouest de la ville de Lévis, suivent à 19,26%. Les taux de participation les plus faibles dans la région ont été enregistrés dans Lobinière-Frontenac à 14,52% et la Côte-du-Sud à 14,67%. En Beauce, les circonscriptions de Beauce-Nord et Beauce-Sud enregistrent respectivement des taux de participation de 16,12% et de 17,71%. Enfin, 16,11% des électeurs de Bellechasse ont exprimé leur droit de vote. La journée d'hier a été plus tranquille en termes d'achalandage. Lundi prochain, le 5 octobre, jour d'élection, les bureaux de vote seront ouverts de 9h30 à 20h. Il est possible de connaître son lieu de vote en consultant le site Web d'Élections Québec. Donald Trump estime pouvoir conclure un accord commercial avec le Canada dans les prochaines semaines et ce, malgré l'entrée en vigueur de nouvelles interdictions d'importation américaine visant certains produits canadiens. Le président américain croit que le Canada devrait le contacter d'ici 3 à 4 semaines en s'excusant d'avoir maltraité les États-Unis. Ottawa dit prendre acte des

mesures et maintient que sa priorité est de protéger les travailleurs, les agriculteurs, les familles et les entreprises canadiennes. Dans le monde du sport, le Canadien de Montréal amorcera sa saison 2026-2027 ce soir en rendant visite aux Maple Leafs de Toronto. La troupe de Martin Saint-Louis avait atteint la finale de l'Est lors des dernières séries éliminatoires. Quatre autres matchs seront à l'affiche lors de cette toute première journée d'activité de la saison dans la Ligue nationale de hockey. Les Panthers de la Floride visitent les Hurricanes de la Caroline. Les Rangers de New York affrontent les Bruins à Boston. Les Oilers d'Edmonton sont à Vancouver contre les Canucks et les Blackhawks de Chicago ont rendez-vous avec les Golden Knights à Vegas. Baseball, début des séries éliminatoires aujourd'hui dans le baseball majeur. À 14h, match de premier tour. Les Phillies de Philadelphie affrontent les Braves à Atlanta. 17h, les White Sox de Chicago se mesurent aux Astros à Houston. Puis à 20h, les Red Sox de Boston débarquent à New York face à leurs éternels rivaux, les Yankees. Finalement, à 22h, les Cubs de Chicago rendent visite aux Padres à San Diego. Football de la NFL, victoire de 27-7 hier pour les Bears de Chicago sur les Eagles de Philadelphie. Des nuages pour aujourd'hui avec 30% de risque d'averse en matinée, maximum de 16 degrés pour aujourd'hui. Des nuages pour ce soir, la nuit prochaine, minimum de 8. Alternance soleil-nuage demain, maximum de 20 degrés. Pour jeudi, les questions de soleil de maximum de 24. Et pour vendredi, de la pluie avec un minimum et un maximum autour de 16 degrés. Les normales de saison 15 le jour et 4 la nuit. Et partout où vous êtes dans vos 100 000 matins, on est à 10 degrés avec la musique de Caïn. Voici le paradis.

0: temps.
1: 6h12 minutes dans vos 100 000 matins. Je ne sais pas si ça vous est déjà arrivé, mais moi, c'est pas la première fois. Je suis peut-être un coup de chance de rencontrer des personnes extraordinaires, des personnes qui vont changer une vie. Je me souviens, entre autres, quand j'étais étudiant au secondaire, il y a un prof de français qui m'a vraiment inspiré à pouvoir écrire. Puis je fais encore des fautes à l'occasion, là, mais pouvoir écrire presque sans faute. Puis, tu sais, à un moment donné, il m'avait passé la réflexion, puis les plus vieux vont se rappeler de ça. Si tout le monde le fait, es-tu obligé de le faire? Puis la première fois qu'il m'avait dit ça, j'avais dit, pourquoi vous me dites ça? Ben si les gens vont se jeter en bas du pont, vas-tu y aller? J'ai dit non. Alors, prends ton chemin à toi, puis fais tes affaires à toi. Pourquoi je vous parle de ça? Parce que j'ai rencontré une femme vraiment inspirante, courageuse, déterminée, résiliente. Elle s'appelle Annie Roy. Elle est de Saint-Jules-Tring. Et jeudi dernier, le club Parenthèse de Beaucentre a dévoilé le tout nouveau nom de son académie culinaire. Et parce que cette femme-là, elle est extraordinaire, on a décidé de l'appeler l'Académie culinaire Annie Roy. Dans la vie, dans les fonctions que j'occupe, j'ai eu la chance de rencontrer beaucoup, beaucoup de monde. Mais comme elle, pas beaucoup. Pas beaucoup. Je vous dirais que j'ai trop de doigts dans une main pour préciser le nombre de personnes comme Annie Roy que j'ai rencontrées. On a rendu hommage à cette femme d'affaires aguerrie, impliquée au sein de la communauté. Et à travers la nouvelle identité, bien, le club Parenthèse souhaite faire vivre l'héritage de Annie Roy et de poursuivre sa mission qui place l'humain, le partage et la transmission au cœur de ses actions. Cette femme-là, est foudroyée par un cancer, mais je vous parle de ça parce que elle a cette ouverture, cette grandeur d'âme. Tu sais, dans la vie, là, tu rencontres pas souvent des gens qui vont te marquer de cette façon-là. Puis depuis ma rencontre avec elle, il y a presque 3 semaines maintenant, on dirait que je vois pas la vie de la même façon. C'est drôle, hein, comment une rencontre peut faire la différence. Puis à un certain moment donné, durant notre discussion, j'ai dit, je vais faire quelque chose que je fais pas souvent. Elle dit quoi? Je vais vous laisser mon numéro de cellulaire. Puis si vous avez le goût de jaser, vous m'appellerez. C'est vraiment des gens qui changent une vie des autres. Puis bravo à toute l'équipe du Club Parenthèse de Beaucentre. Tu sais, vous savez, chez Aventuria, c'est là qu'on retrouve le Club Parenthèse parce que l'activité avait permis de rassembler une centaine de personnes et surtout de procéder à l'ouverture de la boutique gourmande qui sera à l'intérieur de l'académie. Et la mission de l'académie repose sur 3 grands axes. Nourrir, éduquer, contribuer à la santé. Évidemment, il y a des jeunes, des familles, des bénévoles pour qui c'est pas toujours évident de bien se nourrir. Ben l'académie va faire en sorte que l'académie Annie Roy va faire en sorte que tout ça va se poursuivre. Bravo à elle puis toute sa famille, son conjoint Gaston entre autres, sa fille Elisabeth qui franchement, c'est des gens de cœur, des gens qui font la différence au quotidien dans leur milieu. Bravo, bravo puis surtout félicitations à Annie Roy. De voir que son legs va se poursuivre à travers l'Académie culinaire Annie Roy. 6h16 minutes, tiens, on va se sourire un tout petit peu avec un souvenir de Bleu Jeans Bleu.

fin de semaine, l'embâcle football de la polyvalente Benoît Vachon était en action. D'abord, l'embâcle juvénile l'a emporté 37-13 contre les Montagnards de la polyvalente de Thetford. Dimanche, l'équipe de football Benjamin de l'embâcle, qui disputait une deuxième rencontre cette saison, visitait le Phoenix de l'école polyvalente de la Pocatière, et l'embâcle Benjamin a battu Phoenix 36-0. Bravo, bravo à tous ces jeunes qui font du sport et qui en profitent, surtout sur des installations dernier cri. Ben oui, on est chanceux du côté de Sainte-Marie avec un magnifique terrain de football. En musique, un souvenir des frères à cheval, ma belle Barbie, que voici dans vos 100 000 matins au 101.5.

0: Dans les 100 000 matins au 101.5. On va recevoir plusieurs invités ce matin, entre autres Nancy Labbé, candidate du Parti libéral du Québec. Question de poursuivre notre tournée des candidats de la circonscription de Beauce-Nord. Luc Gélina du Réseau des sports et mes amis du CGE de Beauce-Nord. On retourne les nouvelles.
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0: À 6h25, minutes, c'est déjà rouge pour entrer sur Québec, sur Robert Clich. Tout de suite à la hauteur des échangeurs de la rue Beaulieu, là, tout de suite après, c'est là que ça ralentit. Vous allez devoir appliquer les freins. Et c'est au rouge sous la structure du Canadien national. La congestion se maintient jusqu'en approche finale pour le pont La Porte. C'est au ralenti sur l'autoroute 20, direction est, à la hauteur des chutes à Charny. Et c'est au rouge sur l'autoroute 20, direction ouest, à la hauteur de Thomas Chapet dans le secteur de Lévis. Et ça se maintient jusqu'à la hauteur de l'ancienne balance dans le secteur de Charny. Ça reprend un peu de rythme, mais dépasser le chemin du saut, ça ralentit encore. Évitez le pont de Québec parce que c'est à la sortie le problème dans le secteur du chemin Saint-Louis. Sinon, il y a un peu de résistance sur le boulevard Laurier compte tenu des entraves et des chantiers qu'on retrouve dans ce secteur-là. L'autre point chaud dans la région de Québec, Charest, Saint-Sacrement, c'est là que ça ralentit. Et si vous êtes en direction de Lévis sur l'autoroute 20, il y a déjà de la résistance dans les bretelles de l'autoroute, notamment avenue des Églises à Charny, Taniata, Saint-Jean-Chrysostome, chemin des Îles, secteur Saint-David. Pour le reste, ça circule librement. Vous êtes témoin d'événements sur la route, n'hésitez pas à partager l'info, messagerie, texte ou encore coup de téléphone en studio, mais toujours au 418-387-1015.
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4: Bonjour, ici Benjamin Aubert. Voici vos actualités. Le conférencier et musicien Martin Savoie a plaidé coupable hier à 2 chefs d'accusation d'agression sexuelle envers 2 victimes dont l'identité est protégée par une ordonnance de non-publication. L'homme de 55 ans de Sainte-Marie a reçu une peine de 6 mois à purger dans la collectivité. Son avocat affirme qu'il a cessé de consommer de l'alcool depuis les événements qui lui étaient reprochés. Savoie pourra continuer à participer au spectacle des groupes dont il fait partie, soit les Jarres et Noirs et la Grande Débâcle, à condition d'obtenir l'autorisation de son agent de probation. Donald Trump estime pouvoir conclure un accord commercial avec le Canada dans les prochaines semaines, et ce malgré l'entrée en vigueur de nouvelles interdictions d'importation américaine visant certains produits canadiens. Le président américain croit que le Canada devrait le contacter d'ici 3 ou 4 semaines en s'excusant d'avoir maltraité les États-Unis. Ottawa dit prendre acte des mesures et maintient que sa priorité est de protéger les travailleurs, les agriculteurs, les familles et les entreprises canadiennes. Le service de police de la ville de Québec met en garde contre un stratagème de vol visant particulièrement les aînés. Plus d'une dizaine de cas ont été signalés à Québec au cours des dernières semaines. Des suspects abordent des automobilistes dans des stationnements sous prétexte de vendre des bijoux, puis ils profitent de la distraction pour les dérober. Les policiers recommandent de garder ces distances. Et enfin, les forces armées canadiennes sont intervenues dimanche soir à Lévis après la découverte d'un possible obus au sous-sol d'une résidence de la rue de Bourgogne à Saint-Étienne-de-Lauzon. Une quinzaine de résidences ont été évacuées pendant l'intervention des artificiers. L'objet a été récupéré et remis à la Sûreté du Québec, qui en analysera la nature. La piste criminelle est écartée. Voilà, c'est ce qui complète. Pour d'autres manchettes, consultez mabosse.com.
5: C'est un mardi nuageux qui nous attend aujourd'hui avec 30 % de probabilité d'averse ce matin, maximum de 16 degrés. Des nuages pour ce soir, l'année prochaine avec 8 au minimum. Alternance soleil et nuages demain, mercredi, 20 degrés, c'est ce qui est prévu. Soleil pour jeudi, maximum un beau 24 degrés. Retour des nuages et de la pluie pour vendredi. Les normales de saison, 15 le jour et 4 la nuit. Et actuellement, ben, partout où vous êtes, on est à 10 degrés dans vos 100 000 matins. Je vous souhaite un agréable début de journée. Salutations aux gens qui sont déjà au travail, notamment les restos à servir les petits-déjeuners, les stations-service. Merci d'être fidèle au rendez-vous et surtout d'être branché au meilleur de la musique au 101.5 avec les Rassouans.

dans vos 100 000 matins. Ce soir, les vrais fans de hockey seront servis. Ben oui, c'est le début de la saison régulière de la Ligue nationale de hockey. Il y a 4 matchs. En fait, 5 matchs au programme parce que le Canadien de Montréal va amorcer sa saison 2026-2027 en rendant visite ce soir aux Maple Leafs de Toronto. Il y a les Panthers de la Floride qui rendent visite aux Hurricanes en Caroline à Raleigh. Les Rangers de New York qui ont rendez-vous avec les Bruins à Boston et les Oilers d'Edmonton qui sont à Vancouver contre les Canucks. Et puis en fin de soirée, les Blackhawks de Chicago et Connor Bedard ont rendez-vous avec les Golden Knights de Vegas. D'ailleurs, il y en sera question de cette nouvelle saison vers 8h10, 8h15 avec Luc Gélina du Réseau des Sports. OK, 6h39, mon niveau de journée sous les nuages. On a 10 degrés centre-ville Sainte-Marie avec la plus récente de Talk. Voici Boomerang dans vos 100 000 matins au meilleur de la musique. Oh!

10h42 minutes. Ouais, il n'y a pas beaucoup de chefs des différents partis politiques là, qui, en tout cas, leur horaire ne permet pas de venir s'arrêter soit dans Beauce-Nord, soit dans Beauce-Sud. Ça veut dire que la plupart du temps, les choix sont pas mal réglés, je vous dirais. OK, les messages. Au retour, on aura la musique de Loco Locas avec Hymne à Québec.

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Allez voter par anticipation dimanche ou lundi. Si c'est pas le cas, ben vous allez toujours pouvoir vous reprendre lundi prochain, le 5 octobre. Mais rapidement, si je vous demandais qu'est-ce que vous retenez de cette campagne électorale, le premier élément qui me vient en tête, c'est évidemment incertitude. Oui, parce que beaucoup d'électeurs, beaucoup de gens qui ont parlé de la campagne électorale, beaucoup disaient, je sais pas pour qui je vais voter, c'est la première fois que ça m'arrive, que je n'ai pas fait mon choix depuis un moment déjà. Dans les sondages, on disait qu'il y avait près de 40% des gens qui pouvaient, à la dernière minute, changer leur option, leur choix de candidat. En Beauce, on a toujours voté pour la personne qui représente un parti plus que le parti lui-même. Hein? Il y a été une certaine époque, on disait qu'on vote pour l'homme ou pour la femme. Là. Mais de mémoire, des femmes députées, pas vu ça souvent. On a une opportunité, notamment dans Beauce-Nord, parce qu'il y a, quoi, 3 candidates féminines qui briguent les suffrages. Mais tout ça pour dire que la campagne électorale qui est présentement en cours a été marquée par quoi? Par les sondages, mais surtout par la dégringolade de Christine Fréchette, notamment dans la dernière fin de semaine. Tu sais, quand on dit que 6 mois en politique, c'est long, au début, Mme Fréchette, tout de même, ça, la perception des citoyens partout au Québec était quand même pas si mauvaise que ça. Mais visiblement, la dernière fin de semaine a été catastrophique pour Christine Fréchette, qui voit son parti, après avoir eu 2 mandats majoritaires, flirter avec la 4e position et 16 à 18% des intentions de vote. Évidemment, tout le contraire pour le Parti québécois, qui dirigé par Paul Saint-Pierre Plamondon, qui domine avec environ 30% des intentions de vote. Ça pourrait faire en sorte qu'il pourrait être majoritaire. Pour atteindre la majorité, ça prend 64 sièges à l'Assemblée nationale parce qu'il y a 127 députés. La dernière fois, Pauline Marois avait eu 32% et avait constitué d'un gouvernement minoritaire. Et là, à 30%, on pourrait se retrouver avec un parti majoritaire parce qu'effectivement, il y a 5 partis là maintenant. Et la façon dont les bulletins de vote sont répartis, ben ça pourrait faire en sorte que 30% des Québécois pourraient choisir un gouvernement majoritaire. Évidemment, la grande surprise de cette campagne, c'est l'étoffe d'Éric Duhaime, chef du Parti conservateur. Il a beaucoup imposé le rythme des débats, des questions, des sujets, des thèmes abordés par les autres chefs. Parti libéral du Québec, Charles Milliard, lui, a pas réussi véritablement à s'imposer. Il n'y arrive tellement pas que même dans son propre comté en Estrie, il est en danger, pourrait perdre ce comté-là, tout comme Christine Fréchette aussi. Parmi les thèmes, les enjeux, les sujets de discussion, évidemment, il y a eu le coût de la vie et l'inflation. La taille de l'État, ça, c'est revenu très souvent. Ensuite, la question nationale et l'indépendance. Le troisième lien à Québec, mais aussi Donald Trump et l'ingérence américaine. Évidemment, lundi prochain, le 5 octobre, c'est là où on sera appelé à aller voter, si vous ne l'avez déjà fait. Puis les Québécois vont se choisir un gouvernement. Le 6 au matin, ben on aura de nouveaux visages à l'Assemblée nationale. Éric Duhaime, pour une fois, pourrait siéger comme député. D'ailleurs, rappelez-vous, lors du débat Radio-Canada, il avait dit qu'il voulait être le chien de garde des Québécois et tout de suite, les autres chefs de parti, on appelle ça un chef de l'opposition. Bref, ça risque d'être enlevant jusqu'à la fin. OK, 6h53 avec la plus récente de Francis de Grandpré. Tiens donc, si j'avais su...

0: minutes là, pour entrer sur Québec. Je vous donnerai les détails de la circulation dans les prochaines secondes. Peut-être vous rappeler aussi qu'on aura des nouvelles nationales et internationales avec Louis-Philippe. Et puis vers 7h35, la représentante du Parti libéral du Québec dans Beauce-Nord, Nancy Labbé, sera notre invitée. Bon mardi, bon début de journée. 100
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0: Pour entrer sur Québec, c'est rouge à partir des échangeurs de la rue Beaulieu sur Robert-Clich, direction Nord. Et la congestion se maintient jusque sur le tablier du pont Pierre-Laporte. C'est au rouge sur la 20, direction Est, à partir de route Lagueux-Saint-Étienne. Et c'est au rouge sur la 20, direction Ouest, à partir de chemin des Îles. Pour entrer sur Québec, vous allez mettre un bon 20-25 minutes. D'ailleurs, c'est rouge sur le pont de Québec. Ça refoule sur Guillaume Couture et sur Marie-Victorin. C'est au ralenti sur le boulevard Laurier, direction Est, entre Henri IV et l'Université Laval. C'est aussi au ralenti sur Henri IV, dans le secteur du chemin des Quatre Bourgeois et du chemin Sainte-Foy. Sinon, l'autre point de friction dans la région de Québec, coin Charest et Saint-Sacrement. Si vous êtes sur l'autoroute 20 en direction Lévis, directement sur la 20, dans le secteur de Saint-Jean-Chrysostome, c'est au ralenti compte tenu des travaux. Vous êtes témoin d'événements, n'hésitez pas à partager l'info. 418-387-1015.
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0: alcoolisés, des produits laitiers dérivés et des motocyclettes, entre autres. Elles sont entrées en vigueur à 00h01, heure de l'Est. Les restrictions commerciales imposées aux produits canadiens ne devraient pas avoir d'impact significatif sur la croissance économique du Canada à court terme. Or, elles marquent une nouvelle fracture dans les relations entre Ottawa et l'administration Trump. La ministre fédérale des Services aux Autochtones, Mandy Gold-Mastie, est restée évasive sur la possibilité de criminaliser le négationnisme concernant les pensionnats. Cette question survient après une manifestation de présumés nationalistes blancs à Kamloops, en Colombie-Britannique. Des individus masqués ont déployé une banderole remettant en cause les inhumations sur les anciens sites des pensionnats. Une députée néo-démocrate a déposé un projet de loi qui criminaliserait la négation des pensionnats, comme pour la négation de l'Holocauste. Et pour terminer, au Québec, des documents internes indiquent qu'une sous-culture s'est formée au sein d'agents radicalisés d'un poste de police de Montréal, situé dans un quartier multiculturel, avant que celui-ci ne soit secoué par des allégations de racisme et de fautes professionnelles. Ces documents révèlent des détails concernant les raisons qui auraient pu conduire la direction de la police à désarmer et à démanteler une unité de patrouille composée de 16 membres d'un poste de Montréal-Nord. Des notes indiquent que certains agents ont dénoncé des fautes professionnelles présumées commises par leurs collègues, reflétant la façon dont la police constatait l'apparition de fissures dans l'omerta policière. Ces documents internes confirment également que la police disposait de preuves suffisantes pour prendre des mesures à l'encontre des membres de l'unité de patrouille un jour avant de la démanteler et d'en informer le public. C'est ce qui complète vos actualités Arsenal Média. Passez une bonne journée sur nos ondes. 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
1: Flash. Le Canadien de Montréal amorcera sa saison 2026-2027 ce soir en rendant visite aux Maple Leafs à Toronto, la troupe de Martin Saint-Louis qui avait atteint la finale de l'Est lors des dernières séries éliminatoires. 4 autres matchs sont à l'affiche lors de cette toute première journée de la saison dans la Ligue nationale de hockey. Les Panthers de la Floride visitent les Hurricanes de la Caroline. Les Rangers de New York affrontent les Bruins à Boston. Les Oilers d'Edmonton sont à Vancouver contre les Canucks. Puis en fin de soirée, Connor Bedard et les Blackhawks de Chicago ont rendez-vous avec les Golden Knights à Vegas. Baseball, début des séries éliminatoires aujourd'hui. Baseball majeur, 14h, match de premier tour. Les Phillies de Philadelphie sont à Atlanta contre les Braves. 17h, les White Sox de Chicago se mesurent aux Astros à Houston. 20h, les Red Sox de Boston débarquent à New York face à leurs éternels rivaux, les Yankees. Puis en fin de soirée, 22h, les Cubs de Chicago rendent visite aux Padres à San Diego. Football de la NFL, victoire de 27-7 hier pour les Bears de Chicago sur les Eagles de Philadelphie. Des nuages pour aujourd'hui, 30% les risques d'averses de pluie ce matin, maximum de 16 degrés. Des nuages pour ce soir, la nuit prochaine, minimum de 8. Alternance soleil-nuages demain, 20 degrés. Plein soleil jeudi 24, retour de la pluie pour vendredi avec 16. Et actuellement, partout où vous êtes, on est à 10 degrés.
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4 dans vos 100 000 matins. D'ici la fin de l'émission, plusieurs invités, entre autres Marie-Lou Lessard, elle est agente d'intégration et d'immigration au CJE de Beauce-Nord, sera avec nous. Luc Gélina du Réseau des sports viendra nous parler de ce début de saison, notamment pour le Canadien de Montréal. Et puis, on va parler avec la représentante du Parti libéral du Québec, Nancy Labbé, dans notre tournée des candidats dans Beauce-Nord. On va parler de cette campagne électorale dont le point culminant est lundi prochain, le 5 octobre. Mais en musique, on s'offre à l'instant un classique signé Foo Fighters. Voici Learn to Fly au 101.5.

0: 7h12 minutes dans vos 100 000 matins. Bon mardi. Dans moins d'une semaine, la plupart des électeurs vont exercer leur droit de vote, c'est-à-dire le lundi 5 octobre prochain. Tout le Québec est invité à se prononcer, à se choisir un nouveau gouvernement. La région du Beauceland fait pas exception. Déjà plusieurs, presque, je vous dirais, une vingtaine de pourcents de citoyens se sont déjà prévalus de leur droit de vote par anticipation dimanche et dans la journée d'hier. On aura le décompte total aujourd'hui par les gens d'Élection Québec. Mais dans un souci de vous aider peut-être à faire votre choix en prévision du 5 octobre prochain, je voulais juste inviter les candidats à tour de rôle à venir vous adresser la parole. Nancy Labbé, représentante du Parti libéral du Québec, est en studio. Bon matin.
1: Bon matin, Jean-François. Bon matin à tous.
0: Comment ça va?
1: Ça va très bien. Très bien.
0: La campagne, comment ça a été jusqu'à maintenant?
1: J'aime beaucoup faire campagne. Ça va bien. Je suis beaucoup sur le terrain. J'ai une grosse équipe autour de moi, des gens qui m'accompagnent le matin. Il y en a qui changent de chiffre le soir.
0: Ouais.
1: La fin de semaine, il y en a d'autres aussi. J'ai beaucoup aimé, puis là, c'est pas terminé, là. C'est
0: non,
1: la semaine
0: non,
1: la plus importante. On est dedans, là, à partir de depuis jeudi dernier, là. Puis là, on fait des appels, mon équipe, le soir. On contacte les gens pour s'assurer qu'ils vont aller voter. On en fait changer d'idée. C'est comme si je me sens des fois dans un magasin, il y a quelqu'un qui lève la main. Ça veut dire qu'il y a quelqu'un au téléphone qui veut parler à la candidate. J'y vais. On fait sortir le vote.
0: La première fois qu'on s'est rencontrés dans le cadre de cette élection, je t'ai demandé qu'est-ce que tu entends, de quoi les gens te parlent le plus.
1: Oui.
0: Est-ce que ce discours-là a changé au fil des semaines?
1: Oui, un peu. Je te dirais qu'au début, c'était beaucoup l'accès à un médecin. C'est encore ça. Mais c'est peut-être aussi parce que j'ai rencontré beaucoup plus de monde du domaine de l'agriculture. J'étais allée visiter des agriculteurs. J'ai rencontré aussi l'UPA. Fait que, tu sais, le monde de l'agriculture m'a aussi fait savoir qu'on avait peu parlé d'eux. Que la cause avait moins sorti aussi par les chefs de nos cinq partis. Puis moi, ça fait partie de mes engagements aussi.
0: C'est 70 % de l'économie de Beauce-Nord, direct et indirect, l'agriculture.
1: Et 95 % de notre territoire est situé en zone agricole. Alors ça amène beaucoup de conséquences. Puis la protection du territoire agricole est importante. Notre développement urbain l'est aussi. Fait qu'il faut avoir un juste milieu entre
0: tout ça. Il y a encore des enjeux importants. Il y a des discussions. Il y a toutes sortes de sujets d'actualité qui retiennent l'attention, mais est-ce que tu as apprécié ton passage au débat régional?
1: Oui, vraiment. Oui, j'ai apprécié. Là, tu parles de celui Chaudière-Appalaches.
0: Radio-Canada,
1: Radio-Canada, ouais. Oui, j'ai apprécié ça. Puis j'étais quand même entourée de belles et de bonnes personnes.
0: Mais qu'est-ce que tu entends par rapport à ça, c'est-à-dire par rapport au débat? Parce que moi, j'ai eu des échos de citoyens qui me disent... On était donc bien contents de se faire dire qu'il n'y a pas juste la région de Lévis.
1: Oui, puis j'ai été encore une fois surprise, puis pas tant. Là. On parlait juste de Lévis. Je trouvais ça quand même dommage qu'on n'aille pas une fois nommé Thetford Mines, Lotbinière, Saint-Georges. Les aides-chemins, tout tourne autour de Lévis. Je comprends que c'est la grande ville, mais nos enjeux sont différents en termes de transport, en termes d'accès aux soins.
0: Mais il y avait quand même trois des quatre, des cinq candidats qui provenaient de Lévis.
1: Oui.
0: Serge Bonin pour le Parti québécois est
1: à
0: Lévis.
1: Ça,
0: Bernard Drinville aussi.
1: Chaque parti avait le choix de nommer la personne pour représenter le parti. Là, ils m'ont contacté moi, ils m'ont demandé ce que j'en pensais. J'ai dit oui, quelle belle opportunité. Puis Jean-François. Ça m'a amené beaucoup, là. Ça m'a aidé, là, à me faire connaître. Puis les gens ont vu aussi que je connaissais mes dossiers, puis que j'avais une belle expérience. Puis oui, je suis loquace, effectivement. J'ai dû prendre ma place. J'avais pas le choix. Il y a pas personne qui m'aurait ouvert la porte si j'avais
0: T'étais la seule femme aussi, là.
1: J'étais la seule femme. Fait que c'est certain que des fois, j'ai eu à prendre
0: jouer
1: ma
0: du
1: place.
0: Coup.
1: J'ai joué du coup d'un peu, mais
0: est-ce que je peux te taquiner? Est-ce que le téléphérique, c'est ce que...
1: Mais le pire, Jean-François, c'est que je suis tellement sur le terrain, toujours, là. Tu sais, j'ai été comme très honnête, effectivement. Je l'avais pas entendu, la nouvelle. Puis par après, tu sais, c'est sûr, là, c'est facile, par après, mais tu te dis en quoi le téléphérique va te désembourber ou régler le trafic sur l'autoroute 20, tu sais. Je veux dire, ça... Tu sais, je veux dire, c'est peut-être un beau dossier touristique, mais en tout cas,
0: mais troisième lien, les gens de la région le souhaitent l'avoir
1: oui,
0: aussi.
1: Tout
0: là,
1: à fait.
0: Autant dans Beauce-Nord que dans Beau-Sud, que les Échemins, Bellechasse.
1: On parle du troisième lien, mais on me parle autant aussi du trafic là sur l'autoroute 20 puis la 73. Ça fait partie d'un tout. Là. Il faut que le troisième lien nous aide à désengorger tout ça. Là.
0: Aujourd'hui, ça se poursuit.
1: Oui.
0: On va travailler sur quoi aujourd'hui?
1: On va travailler. J'ai des visites encore aujourd'hui. Moi, je lâche pas, là. J'ai des visites à Saint-Isidore. J'en ai aussi à Saint-Joseph un matin. Suivez mes réseaux sociaux. Je vais chercher d'autres appuis très importants qui vont faire le tour. Et le soir, on fait des appels.
0: Il y a des gens qui sont manifestés déjà pour...
1: Oui, ben, j'ai déjà...
0: Des
1: gens connus. Okay. Si vous allez présentement sur ma page Facebook, là, j'en ai à tous les jours Odette Veilleux Saint-Joseph. Ensuite, Cécilien Berthiaume.
0: C'est pas la conjointe d'André Spenard,
1: exactement,
0: ça?
1: Exactement. Elle m'a donné son appui. Elle trouve que je fais un beau travail avec Mélanie, qu'on a un beau...
0: Ouais.
1: Puis là, ben, on va en avoir beaucoup dans Beau-Centre. Cécilien Berthion, je l'ai dit, Yvan Labbé également, Luc Vallière.
0: Est-ce que c'est un défi supplémentaire pour Nancy Labbé?
1: Parce que, un, c'est une fille,
0: puis deux, elle est dans ce coin-ci de Beauce-Nord, parce que depuis Normand Poulain...
1: Oui.
0: Ça a toujours été quelqu'un de Beau-Centre qui a été élu.
1: Oui. Ben, c'est sûr qu'il a fallu que je me concentre puis que j'aille visiter beaucoup. Puis c'est correct aussi, les gens de la MRC de Beau-Centre. C'est ce que j'ai fait. Puis j'ai senti que ça a fait une différence, là, Saint-Frédéric.
0: Au lendemain des élections,
1: oui,
0: peu importe le résultat, admettons que tu es choisi par les gens. Là.
1: Mais écoute, j'ai Mélanie, là, moi, en place.
0: Non, mais tu vas devenir la représentante de même de ceux qui n'ont pas voté pour toi.
1: Ben, c'est sûr. Je suis comme ça. Moi, je pense que c'est ce qui fait que j'ai pas de... Moi, je pourrais dire ça, donc. Moi, j'aime les gens.
0: Pas de limite.
1: J'ai pas de limite. Puis je pense qu'on a un beau milieu. La démocratie fait en sorte qu'on peut voter pour qui on veut. Et ça, je trouve ça magnifique. Et on va aider tout le monde, là, je veux dire, à partir du lendemain des élections. Puis si Mélanie puis moi, on travaille ensemble, c'est qu'on a cette qualité-là de vouloir faire avancer la région puis le développement, puis c'est ça que je vais faire.
0: En tout cas, chose certaine, les Beaucerons sont invités aux urnes le 5 octobre.
1: Oh oui, c'est sûr et certain.
0: Écoute, ça fait longtemps que je suis la politique, là, puis je pense que c'est une des premières campagnes aussi serrée.
1: Ben, je vais te dire que dans Beauce-Nord, on commence à voir les résultats avec les sondages à l'interne. Et puis, vous pourriez être surpris le 5 octobre prochain. Puis, je suis prête. Je vous en passe un papier.
0: Nancy Labbé,
1: merci
0: beaucoup. Bonne journée.
1: Merci, bye.
0: Nancy Labbé, candidate du Parti libéral du Québec dans Beauce-Nord, 7h20 dans vos 100 000 matins.
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Oui, il y en a qui sont en vacances demain parce que c'est un jour férié. Oui, la journée de la réconciliation avec les peuples autochtones. Donc, tout ce qui est fédéral, c'est congé demain. En musique, les trois accords.

0: 7h26, un beau projet pour l'ancien site du Manoir Taschereau pourrait voir le jour. Je vous en reparle dans les prochaines minutes, juste avant le coup d'œil circulation et les nouvelles régionales de 7h30 avec Benjamin Aubert. Bon mardi, bon début de journée. Bienvenue au 101.5.
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0: C'est rouge foncé là sur Robert-Cliche, direction Québec. C'est presque arrêté à la hauteur de la rue Beaulieu. C'est aussi compliqué sur la 20 direction est à partir de la sortie route Lagueux-Saint-Étienne. Et c'est au rouge sur l'autoroute 20 direction Québec à partir des échangeurs. Dans le secteur de Chemin des Îles, pour entrer sur Québec, la congestion se maintient jusque sur le tablier du pont Pierre-Laporte. C'est code rouge sur le pont de Québec, ça refoule sur Guillaume Couture, ça refoule également sur Marie-Victorin. C'est au ralenti sur Henri IV entre le boulevard Hochelaga et le chemin Sainte-Foy. Tout ce qui est en est aussi, c'est compliqué. Boulevard Laurier entre Henri IV et l'Université Laval, mais aussi le boulevard Charest direction est entre l'avenue Legendre et Québec Centre-Ville. Si vous êtes en direction de la rive sud sur l'autoroute 20, il y a de la réticence dans les bretelles du côté de Charny, mais directement sur la 20, en approche pour Saint-Jean-Chrysostome, c'est presque arrêté dans ce secteur-là. C'est aussi au ralenti sur les bretelles de Chemin des Îles, secteur Saint-David, mais directement sur l'autoroute 20, à la hauteur de la rue de la Martine pour accéder à route Kennedy, Centre-Ville. Vous êtes témoin d'événements sur la route, quelque chose que j'ai pas vu, n'hésitez pas, partagez l'info. 418-387-1015.
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10: Bonjour, ici Benjamin Aubert. Voici vos actualités. Le conférencier et musicien Martin Savoie a plaidé coupable hier à 2 chefs d'accusation d'agression sexuelle envers 2 victimes dont l'identité est protégée par une ordonnance de non-publication. L'homme de 55 ans de Sainte-Marie a reçu une peine de 6 mois à purger dans la collectivité. Son avocat affirme qu'il a cessé de consommer de l'alcool depuis les événements qui lui étaient reprochés. Savoie pourra continuer à participer au spectacle des groupes dont il fait partie, soit les Jarres et Noirs et la Grande Débâcle, à condition d'obtenir l'autorisation de son agent de probation. Donald Trump estime pouvoir conclure un accord commercial avec le Canada dans les prochaines semaines, et ce malgré l'entrée en vigueur de nouvelles interdictions d'importation américaine visant certains produits canadiens. Le président américain croit que le Canada devrait le contacter d'ici 3 ou 4 semaines en s'excusant d'avoir maltraité les États-Unis. Ottawa dit prendre acte des mesures et maintient que sa priorité est de protéger les travailleurs, les agriculteurs, les familles et les entreprises canadiennes. Le service de police de la ville de Québec met en garde contre un stratagème de vol visant particulièrement les aînés. Plus d'une dizaine de cas ont été signalés à Québec au cours des dernières semaines. Des suspects abordent des automobilistes dans des stationnements sous prétexte de vendre des bijoux, puis ils profitent de la distraction pour les dérober. Les policiers recommandent de garder ces distances. Et enfin, les forces armées canadiennes sont intervenues dimanche soir à Lévis après la découverte d'un possible obus au sous-sol d'une résidence de la rue de Bourgogne à Saint-Étienne-de-Lauzon. Une quinzaine de résidences ont été évacuées pendant l'intervention des artificiers. L'objet a été récupéré et remis à la Sûreté du Québec, qui en analysera la nature. La piste criminelle est écartée. Voilà, c'est ce qui complète. Pour d'autres manchettes, consultez mabourse.com.
11: Des nuages pour aujourd'hui, pour toute la journée. Quelques gouttelettes, là, ce matin, rien de majeur. Je vous dirais que la nature aurait bien besoin d'un bon coup d'eau, mais c'est pas ce qu'on aura. On parle de risque d'averse à 30% du côté de Sainte-Marie. Il tombe quelques gouttelettes, mais pas de précipitations importantes, avec un maximum de 16 degrés pour aujourd'hui. Des nuages pour ce soir, la nuit prochaine, 8 au minimum. Alternance soleil-nuages demain, mercredi, maximum de 20 degrés. Soleil jeudi, minimum de 12, maximum de 24. Les normales de la saison, 15 degrés le jour, 4 la nuit. Et c'est stable à 10 degrés. 100 000 Oui, il y a un beau projet qui s'annonce pour l'ancien site qui hébergeait le manoir Tachereau du côté de Sainte-Marie. Je vous donne un peu plus de détails dans les prochaines minutes. Mais en musique, Young Again, jeune à nouveau avec Shine Down. C'est parti.

7h40, on a 10 degrés sous les nuages centre-ville Sainte-Marie. Peut-être vous rappelez qu'en février 2021, ça fait déjà 5 ans, le manoir Taschereau, ce bijou architectural du côté de Sainte-Marie, était la proie des flammes. Et il y a eu une personne accusée d'incendie criminel dans ce dossier-là. Mais tout ça pour vous dire que le bâtiment ne reprendra pas vie. Sauf que le domaine Taschereau Parc Nature s'est porté acquéreur du terrain où on retrouvait le site historique du manoir Taschereau. D'ailleurs, moi, il y a près de 25 ans, j'ai eu la chance de passer ma nuit de noces là. Puis c'était assez drôle parce que d'abord, c'était un décor magnifique. C'était de toute beauté. C'était devenu au fil du temps un bed and breakfast. Et mes chums voulaient me jouer un tour sur ma voiture. Ils essayaient de la trouver, sauf que moi, j'étais confortablement installé au deuxième au balcon, puis je les voyais passer devant. mais ça pour vous dire que, donc, à la suite de cet incendie-là au manoir Taschereau, le domaine Taschereau est maintenant, en fait, le site du domaine Taschereau est propriété du terrain. On veut donner une nouvelle vocation à la hauteur de l'importance historique qu'aura eu le bâtiment chez nous. On veut mettre en valeur l'histoire de la seigneurie qu'on retrouve dans Beauce-Nord. Donc, le seigneur Taschereau qui pourrait, du coup, revivre, évidemment, avec tout ça. On n'a pas précisé quel était le projet, mais assurément, de bâtir un monument comme celui-là coûterait une fortune. Bon, c'est peut-être pas impossible, le voisin de la chapelle Saint-Anne, mais à tout le moins. Je sais pas si à la suite de l'incendie, certaines personnes avaient récupéré certains artefacts du bâtiment, dont les fameuses colonnes qu'on retrouvait à l'avant. J'ai bien hâte de voir la suite des choses dans le dossier du manoir Taschereau de Sainte-Marie. 7h42 minutes avec Sublime, voici What I Got dans vos 100 000 matins. Parce qu'en Beauce, le meilleur de la musique, c'est...

0: Vos 100 000 matins, si vous avez raté une entrevue cette semaine à la radio, ben c'est très facile de la réentendre. Ben oui, dirigez-vous dans la section en rattrapage sur notre site web au1015.ca. Vous allez réentendre des entrevues, des extraits de tout ce que vous avez manqué. 7h46, bon début de journée, bon mardi, bienvenue au 1015.
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0: La musique de Vincent Vallière dans vos 100 000 matins, 7h55. Dans la prochaine heure, l'équipe du CGE Beauce-Nord débarque en studio. On va parler intégration, immigration, mais aussi Luc Gélinas, journaliste à RDS. On va parler de ce début de saison pour le Canadien de Montréal. 100 000
1: matins. 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
0: C'est encore au rouge sur la rive sud, notamment Robert Clich, direction Québec, là, tout juste avant d'arriver à la sortie Beaulieu, donc à la hauteur de la rivière Chaudière. C'est là que ça ralentit et la congestion se maintient sur le tablier du pont Pierre-Laporte jusqu'à la hauteur du boulevard Champlain. Si vous êtes en provenance de l'autoroute 20 en direction est, donc à la hauteur de la halte routière à Briquetville, c'est là que vous allez devoir appliquer les freins. Et l'autoroute 20 dans les deux directions, c'est entre la raffinerie de pétrole Valero et Saint-Jean-Chrysostome, l'ancienne balance. Ça reprend légèrement du rythme, mais pour entrer sur Québec, c'est au ralenti à partir de Chemin du Sault. C'est rouge sur le pont de Québec, ça refoule sur Guillaume Couture vers Lévis, Marie-Victorin vers Saint-Nicolas. Mais tout ce qui est direction est à partir d'Henri IV, c'est passablement surchargé dans la grande région de Québec. Boulevard Laurier, boulevard Charest, du versant nord, chemin des Quatre Bourgeois. Faudra prendre son mal en patience pour entrer sur Québec Centre-Ville.
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1: La chronique hockey avec Luc Gélina s'en vient dans un instant. 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
3: Bon mardi, ici Louis-Philippe Arnoirel. Le président américain Donald Trump a intensifié sa guerre commerciale avec le Canada en imposant des interdictions pures et dures sur les importations de certains produits canadiens. Ces interdictions, annoncées précédemment, concernent notamment certaines boissons alcoolisées, des produits laitiers dérivés et des motocyclettes, entre autres. Elles sont entrées en vigueur à 00:01, heure

0: négation des pensionnats, comme pour la négation de l'Holocauste. Et pour terminer, au Québec, des documents internes indiquent qu'une sous-culture s'est formée au sein d'agents radicalisés d'un poste de police de Montréal, situé dans un quartier multiculturel, avant que celui-ci ne soit secoué par des allégations de racisme et de faute professionnelle. Ces documents révèlent des détails concernant les raisons qui auraient pu conduire la direction de la police à désarmer et à démanteler une unité de patrouille composée de 16 membres d'un poste de Montréal-Nord. Des notes indiquent que certains agents ont dénoncé des fautes professionnelles présumées commises par leurs collègues, reflétant la façon dont la police constatait l'apparition de fissures dans l'omerta policière. Ces documents internes confirment également que la police disposait de preuves suffisantes pour prendre des mesures à l'encontre des membres de l'unité de patrouille un jour avant de la démanteler et d'en informer le public. C'est ce qui complète vos actualités Arsenal Média. Passez une bonne journée sur nos ondes. BPM Sport.
1: Flash. Le Canadien de Montréal amorce sa saison 2026-2027 ce soir en rendant visite aux Maple Leafs de Toronto, la troupe de Martin St-Louis qui avait atteint la finale de l'Est lors des dernières séries d'après-saison. 4 autres matchs sont à l'affiche lors de cette toute première journée de la saison dans la Ligue nationale de hockey. Les Panthers de la Floride visitent les Hurricanes de la Caroline, les Rangers de New York affrontent les Bruins à Boston, les Oilers d'Edmonton sont à Vancouver contre les Canucks et les Blackhawks de Chicago au rendez-vous avec les Golden Knights à Vegas. Début des séries éliminatoires aujourd'hui dans le baseball majeur à 14h, match de premier tour. Les Phillies de Philadelphie affrontent les Braves à Atlanta. Sur le coup de 17h, les White Sox de Chicago se mesurent aux Astros à Houston. 20h, les Red Sox de Boston débarquent à New York face à leurs éternels rivaux, les Yankees. Puis à 22h, les Cubs de Chicago visitent les Padres à San Diego. Football de la NFL, victoire de 27-7 hier pour les Bears de Chicago sur les Eagles de Philadelphie. Des nuages avec 30% de risque d'averse en matinée, avec un maximum de 16. Ça va demeurer nuageux pour le reste de la journée aujourd'hui. Des nuages pour ce soir, la nuit prochaine, avec un minimum de 8. Alternance soleil-nuage demain, maximum de 20 degrés. Soleil jeudi, premier jour d'octobre, maximum 24 pour vendredi. De la pluie intermittente, minimum de 16 et aussi un maximum à 16 degrés. Les normales de saison, 15 le jour et 4 la nuit. Partout où vous êtes, c'est stable à 10 degrés.
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Bon mardi, 29e jour du mois de septembre. D'ici 9h ce matin, on va entre autres recevoir Marie-Lou Lessard du CJE de Beauce-Nord. Il sera question d'immigration, d'intégration. On va surtout partager des expériences vécues dans la région. Aussi, on va recevoir mon ami Luc Gélina, qui est journaliste attitré aux activités de la Ligue nationale, mais bien sûr du Canadien de Montréal. Pour le réseau des sports, on va lui parler de ce début de saison pour le tricolore. Mais en musique, tout de suite, voici Yellow Card avec Bedroom Posters dans vos 100 000 matins, parce qu'en Beauce, le meilleur de la musique, c'est O 101.5.

0: La musique Souvenir de Fred Tremblay dans vos 100 000 matins, 8 à 11 minutes.
1: 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Bonne écoute!
0: Ben, les espoirs sont grands pour les partisans du Canadien de Montréal, début d'une nouvelle saison. Et qui de mieux placé pour nous en parler que mon ami, mon invité, Luc Gélina du Réseau Les Sports. Salut mon ami, comment vas-tu?
2: Hey, ça va bien, mon chum, toi?
0: Ben oui, ça va très bien. Écoute, c'est donc bien agréable. On attendait ça depuis tellement longtemps, le début de la nouvelle saison. Après les émotions qu'on a vécues lors des dernières séries d'après-saison, c'est le temps que ça recommence, là.
2: Ouais, puis le camp d'entraînement n'a pas été long. Donc, tu sais, on n'a pas eu à attendre trop longtemps. C'est rare que la saison débute au mois de septembre. Il y a 84 matchs cette année, on le rappelle. Les attentes sont grandes. Le club, à mon avis, est meilleur que l'an passé parce que, bon, mais premièrement, tous les jeunes ont énormément appris Jeff pendant la dernière ronde éliminatoire. Ça a duré un mois et demi, presque trois semaines, à payer le prix, à essayer d'être le meilleur possible. Puis ça, c'est de l'expérience qui ne s'achète pas. Après ça, tu as l'arrivée de Kreider, qui, à mon avis, améliore le club, tu sais, vraiment. Ouais. Il n'y a pas eu le temps de développer de chimie, par contre. On va être honnête, là, avec Caulfield et Suzuki, deux parties préparatoires, c'est pas assez. Il a pas fait grand-chose de spécial avec eux autres, mais j'ai confiance que ça va se placer. Donc, mais bref, tu sais, l'année passée, le club a ramassé 106 points, puis je suis persuadé que la récolte de points en saison régulière va être meilleure. Après ça, en séries éliminatoires, mais là, ça, c'est une autre histoire.
0: Mais l'année passée, on perdait très régulièrement par un but de différence. Souhaitons que cette année, on puisse contrer tout ça, mais je suis très content comme partisan de voir que Samuel Montembeau arrive avec une attitude de gagnant. Le gars, il est là. Ça a moins bien été l'année passée. Puis il faut pas oublier que c'est des jeunes dans la vingtaine. C'est des jeunes hommes. C'est des êtres humains d'abord et avant tout. Puis nous autres, comme tous les autres, ça arrive qu'une journée, on est moins efficace, on est moins performant au bureau. Mais je suis très content de l'avoir vu jouer dans les matchs pré-saison où il a très bien fait.
2: Ouais, puis tu sais, Montembeau, c'était pas facile. Ça a été le meilleur joueur du camp d'entraînement. Il a eu trois demi-matchs devant le filet. Il a donné un seul but sur 35 lancés. Mais au-delà des chiffres, il a été stable, il prenait de la place, il jouait avec confiance devant le filet. Puis quand t'es gardien de but puis que t'as une mauvaise année, là, tout s'écroule. Puis là, tu te mets à penser. Puis là, si tu donnes un mauvais but, puis ça fait boule de neige. Quand t'es un attaquant ou un défenseur, que t'as une année ordinaire, mais si tu manques une passe, t'es dans le feu de l'action, t'as pas le temps d'être dans une réflexion personnelle. Le jeu continue. Oui, tu peux arriver au banc puis y repenser, mais tu rembarques. Le gardien, la moitié du temps, il est tout seul devant son filet, puis l'action se déroule à l'autre bout, puis tu sais, c'est très cérébral, ce job-là. Puis Montembeau a réussi à tourner la page, content pour lui, mais autant Montembeau que Debache, j'ai confiance qu'on va une bonne saison, mais cette équipe-là, t'as parlé des victoires par un seul but d'écart, Canadien de Montréal devrait être vraiment meilleur défensivement. C'est une grosse lacune à améliorer. C'est pour ça que Derek Lalonde est arrivé pendant l'été comme entraîneur associé avec Martin Saint-Louis pour améliorer l'aspect défensif de cette équipe-là. L'an passé, Montréal a donné beaucoup de tirs au but, a donné beaucoup de lancers. On s'est fié souvent sur les gardiens. Il y a eu beaucoup des remontées spectaculaires aussi pour combler des retards de un but, deux buts. On a tiré le gardien, on a égalé le pointage, on a gagné en prolongation. C'était très spectaculaire comme saison. Cette année, cette équipe-là a comme objectif de gagner autant de matchs, sinon plus, mais d'une meilleure façon, si on peut dire.
0: Mais Derek Lalonde a eu un bon commentaire, lui qui est allé du côté d'Ottawa samedi dernier avec certains jeunes joueurs. Puis à la fin de son point de presse, j'ai aimé, moi, quand il a dit, Martin Saint-Louis et toute l'équipe des coachs ont monté quelque chose d'extraordinaire. Une équipe qui va faire la différence cette année, peut-être bien, là.
2: Ce qui est intéressant aussi, puis tu sais, c'est l'aspect que l'équipe est encore jeune, là. Donc, ce qu'on va vivre cette année, techniquement, théoriquement, ça va être encore meilleur la saison prochaine, puis dans deux ans. Ce noyau-là est attaché. C'est un club qui fait l'envie, là, d'à peu près toutes les villes de la Ligue nationale. C'est pas par hasard que Chris Kreider a décidé de venir jouer à Montréal quand il s'est trouvé libre comme l'air. C'est clair qu'il y avait une ramification importante avec Jeff Gorton. Ses deux contrats précédents, c'est Gorton qui lui avait consenti avec les Rangers. Mais c'est pas juste l'effet de Jeff Gorton, c'est l'effet qui s'en vient ici. puis il sait qu'il y a des chances de gagner, tu sais, finalement, à 35 ans. C'est un contrat d'un an, puis ça ne veut pas dire qu'il va gagner son pari, puis que cette équipe-là va gagner cette année, mais c'est sûr qu'il va avoir du fun toute l'année, qu'il va être dans un rôle où il va bien se sentir sur un premier trio, puis ça va être beaucoup plus facile que ça l'ait déjà été d'aller chercher des joueurs. Quand Kent Hughes va placer ses derniers pions, il n'en reste plus beaucoup de pions, là, Jeff, à placer, là, mais Kent Hughes n'aura pas besoin de dérouler le tapis rouge puis de faire des courbettes pour essayer de convaincre potentiellement un joueur autonome de venir à Montréal.
0: Mais restait-tu de la place pour Marchenko, là, qui lui évoluait avec les Blue Jackets de Columbus? Ouais. Là, il vient de signer avec les Maple Leafs.
2: Il y a 5 millions sur la masse salariale encore de disponible. Mais les Blue Jackets, là, voulaient avoir du matériel qui était accessible et avoir un impact immédiatement. Ils ne voulaient pas des espoirs, des Maple Leafs de ce monde. Donc, c'est pour ça que les Leafs ont donné Matthew Knies. Et cette transaction-là, je me l'explique étrangement. Je dis pas qu'elle est mauvaise pour les Leafs, parce que Marchenko, c'est tout un joueur d'hockey, là. C'est un attaquant de puissance, comme toutes les équipes rêvent d'avoir. Mais il y a 26 ans, il est dans la fleur de l'âge. Matthew Knies en a 23. Puis, Matthew Knies fait 5 millions de moins par année. Est-ce que, puis tu sais, on a donné d'autres affaires, là, pour aller chercher Marchenko. Est-ce que ça vaut la peine? Je suis pas convaincu à 100% que c'est une transaction qui améliore tant que ça les Maple Leafs de Toronto pour le présent et pour le futur aussi.
0: C'est ce soir que ça commence officiellement cette nouvelle saison dans la Ligue nationale de hockey. Le Canadien qui est à Toronto à compter de 19h. Mon ami Luc, on aura la chance d'en parler. Je te souhaite une belle et une bonne saison à suivre les activités de la Ligue nationale, mais surtout celle du Canadien de Montréal.
2: Merci beaucoup, Jeff. Bonne saison à tout le monde. Je pense qu'on va avoir du fun encore cette année et que ça va être spectaculaire.
0: Absolument. Merci, mon ami.
2: Merci à toi. Bonne semaine.
0: Bonne semaine. Luc Gélina, journaliste du côté du réseau des sports de RDS. Donc, lui, il suit les activités du Canadien de Montréal, mais aussi de la Ligue nationale de hockey. 8h18 avec Laurence Saint-Martin en musique.

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1: 8h20 dans vos 100 000 matins. Vous restez là, hein, parce qu'on aura le témoignage d'une nouvelle arrivante dans le cadre des chroniques d'intégration et d'immigration du CGE de Beauce-Nord. Tout de suite après les nouvelles de 8h30 avec Benjamin Aubert. Bon mardi, bon début de journée. Bienvenue au 101.5.
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1: Oui, à 8h21, là, c'est encore compliqué pour accéder au tablier du pont Pierre-Laporte quand on est sur la rive sud de l'autoroute Robert-Clich. C'est à l'approche de la sortie rue Beaulieu que ça ralentit. Et si vous êtes sur l'autoroute 20, direction est, c'est à la hauteur de la halte routière à Briqueville. Si vous êtes sur l'autoroute 20, direction ouest, c'est à partir de la raffinerie de pétrole Valero que ça ralentit. Et la congestion se maintient jusqu'en approche finale pour le tablier du pont Pierre-Laporte. C'est code rouge sur le pont de Québec. Ça refoule sur Guillaume-Couture vers Lévis, mais ça refoule aussi sur Marie-Victorin à destination de Saint-Nicolas. Si vous êtes directement sur l'autoroute 20 vers Lévis, il y a de la résistance dans les bretelles à Charny, à Saint-Jean-Chrysostome, chemin des Îles et directement sur la 20. En approche finale pour la route Kennedy, Lévis-Centreville, du côté de Québec, tout ce qui est en direction est, donc vers le centre-ville, c'est particulièrement surchargé. Prudence et vigilance est de mise, notamment aux approches des chantiers, parce que les amendes, ouais, si on ne respecte pas la limite de vitesse, c'est doublé.
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7: Bonjour, ici Benjamin Aubert. Voici vos actualités. Le conférencier et musicien Martin Savoie a plaidé coupable hier à deux chefs d'accusation d'agression sexuelle envers deux victimes dont l'identité est protégée par une ordonnance de non-publication. L'homme de 55 ans de Sainte-Marie a reçu une peine de 6 mois à purger dans la collectivité. Son avocat affirme qu'il a cessé de consommer de l'alcool depuis les événements qui lui étaient reprochés. Savoie pourra continuer à participer au spectacle des groupes dont il fait partie, soit les Jarres et Noirs et la Grande Débâcle, à condition d'obtenir l'autorisation de son agent de probation. Donald Trump estime pouvoir conclure un accord commercial avec le Canada dans les prochaines semaines, et ce malgré l'entrée en vigueur de nouvelles interdictions d'importation américaine visant certains produits canadiens. Le président américain croit que le Canada devrait le contacter d'ici 3 ou 4 semaines en s'excusant d'avoir maltraité les États-Unis. Ottawa dit prendre acte des mesures et maintient que sa priorité est de protéger les travailleurs, les agriculteurs, les familles et les entreprises canadiennes. Le service de police de la ville de Québec met en garde contre un stratagème de vol visant particulièrement les aînés. Plus d'une dizaine de cas ont été signalés à Québec au cours des dernières semaines. Des suspects abordent des automobilistes dans des stationnements sous prétexte de vendre des bijoux, puis ils profitent de la distraction pour les dérober. Les policiers recommandent de garder ses distances. Et enfin, les forces armées canadiennes sont intervenues dimanche soir à Lévis après la découverte d'un possible obus au sous-sol d'une résidence de la rue de Bourgogne à Saint-Étienne-de-Lauzon. Une quinzaine de résidences ont été évacuées pendant l'intervention des artificiers. L'objet a été récupéré et remis à la Sûreté du Québec, qui en analysera la nature. La piste criminelle est écartée. Voilà, c'est ce qui complète. 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
8: Des nuages pour aujourd'hui. Maximum à 16 degrés. Des nuages pour ce soir. L'année prochaine, on aura 8 au minimum. Demain, mercredi, alternance soleil-nuages avec 20 degrés. Jeudi, la plus belle journée. Ensoleillée avec 24. Et c'est stable à 11 degrés. Dans les prochaines minutes, on va partager avec une nouvelle arrivante une façon de faire pas tellement agréable. Ouais, on va parler avec les gens du CGE de Beauce-Nord. Mais en musique, je vous offre à l'instant, en souvenir, Ex-Ambassadors.

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1: Chaque mardi, on partage des expériences vécues avec des personnes immigrantes qui viennent s'établir chez nous dans nos communautés pour, leur permettre d'évoluer, de grandir comme être humain, mais ça permet aussi à une foule de personnes de voir des communautés se maintenir actives, de voir des écoles demeurer ouvertes dans nos communautés ou encore de voir des entreprises être en mesure de répondre à des demandes de leurs propres clients parce qu'on est on est allé chercher des immigrants qui sont venus s'établir chez nous, qui deviennent des travailleurs fort importants dans nos communautés. On reçoit aujourd'hui l'agente d'intégration et d'immigration au CJE de Beauce-Nord, Marie-Lou Lessard. Salut, comment vas-tu?
2: Bon matin, Jean-François, ça va bien, toi?
1: Ben oui, de bonne humeur.
2: Oui.
1: On a souvent partagé des expériences positives avec des gens qui sont venus s'établir chez nous, puis que très souvent, ils vont nous dire ben d'échanger, de sociabiliser avec des Québécois, des Beaucerons. Parfois, c'est plus difficile d'établir un premier contact. Entre autres, on se souviendra de ce père de famille qui a son entreprise de taxi, mais qui avait aussi, avec sa fille, son entreprise d'entretien ménager qui connaît un succès phénoménal dans la communauté.
2: Exact. Oui, il y en a plusieurs qui viennent ici, qui vivent des très belles expériences, pour qui tout va bien. Toutefois, c'est pas toujours le cas.
1: Puis aujourd'hui, on veut, sans nommer d'entreprise, sans nommer de dirigeant, partager une expérience qui a peut-être été un peu moins agréable pour de nouveaux arrivants.
2: Exactement.
1: On va accueillir Tanina Megrebi. Bonjour, comment allez-vous?
3: Bonjour, ça va et vous?
1: Ben oui, très bien, merci. D'abord, joyeux anniversaire en retard. C'était votre fête hier?
3: Oui.
1: Bon, vous avez célébré ça, souligné ça comme il se doit?
3: Oui.
1: Vous êtes de quelle nationalité?
3: Je suis algérienne.
1: Et vous êtes ici au Canada depuis quand?
3: 5 ans.
1: Déjà 5 ans?
3: Oui.
1: Qu'est-ce que vous y faites? Quel est le boulot que vous occupez? Dans quel secteur d'activité vous travaillez?
3: J'ai déjà travaillé comme adjointe administrative dans une RPA, puis dans un entrepôt de plancher. Et j'ai changé carrément de carrière pour devenir PAB, préposé aux bénéficiaires.
1: Qu'est-ce qui vous a amené vers là? Est-ce que c'est la vague de main tendue à la suite de la pandémie ou tout simplement pas du tout, ça n'a rien à voir?
3: Pour être sincère, j'avais travaillé dans une RPA comme adjointe administrative, donc j'étais plus en contact avec les personnes âgées et j'ai trop aimé ça.
1: Mais vous êtes jeune, qu'est-ce qui vous a amené au Canada?
3: Au début, je suis venue comme touriste. Et avec la pandémie, il y a eu une pénurie de main-d'œuvre, donc je me suis dit pourquoi pas rester et travailler, voir comment ça va, ça va se passer ici.
1: Comment ça va évoluer tout ça. Et là, on veut partager une mauvaise expérience.
3: Oui.
1: Hein? Des gens qui ont quoi été de mauvais accueillants. Racontez-nous un peu ce que vous avez vécu.
3: C'est pas de mauvais accueillants. Au début, j'ai eu une mauvaise expérience avec un monsieur qui m'avait trouvé un permis de travail fermé, mais qui m'avait menti sur les tâches à faire. Donc, je me suis retrouvée à faire d'autres tâches. Je suis restée un mois. Puis,
1: Quand on a un permis fermé, on peut pas quitter l'emploi directement, là?
2: Non, pas du tout. En fait, là, on doit occuper le poste qui est indiqué sur le permis avec, pour l'employeur qui est indiqué. Là, on peut pas changer comme on veut, là.
1: Alors, à partir de ce moment-là, si on décide que ça ne nous convient pas, c'est quoi? C'est faut retourner dans son pays?
2: Ben, on peut essayer de se trouver un autre employeur qui va pouvoir faire des démarches avec nous, mais c'est des démarches qui prennent des semaines, des mois.
1: Alors, dans votre cas, c'était pas ce qui avait été inscrit ou en tout cas prévu dans l'emploi qui vous avait été offert.
3: Dans ce cas-là, on a le droit de contacter l'immigration et de les informer que l'employeur ne respecte pas les conditions de notre permis de travail. Et il vous donne un permis de travail comme vulnérable d'un an ouvert. Pendant ces un an, on a le droit de travailler et en même temps trouver un autre permis de travail fermé, un autre employeur pour nous faire un permis de travail fermé.
1: Est-ce que ça a été simple d'arriver à ces étapes-là?
3: Oui.
1: OK. Dans
3: mon cas, je me suis renseignée et j'ai fait les démarches toute seule parce que sur le site de l'immigration, c'est bien expliqué et on peut le faire tout seul. Puis j'ai trouvé un autre employeur en Beauce. parce que le premier c'était à Trois-Rivières, donc j'ai tout quitté à Trois-Rivières pour venir ici en Beauce.
1: Ouais.
3: Et j'ai travaillé dans une RPA comme je vous ai dit, mais je suis tombée sur un employeur très méchant, on va dire, parce que lui dans sa tête c'est que en ayant un permis de travail fermé, c'est qu'on est son esclave. Donc il nous utilisait comme bon lui semblait, et quand on faisait des trucs qui lui plaisaient pas, pour nous punir, il nous enlevait des heures.
1: Sur la paye?
3: Non.
1: Le boulot?
3: Oui.
1: Donc, par exemple, si vous étiez prévu pour 40 heures, il diminuait vos heures pour vous pénaliser.
3: Oui, parce qu'on n'a pas écouté ses consignes. C'est comme des petits enfants. Et moi, j'ai résisté, on va dire.
1: Ouais.
3: J'ai résisté pour atteindre mes deux ans d'expérience pour demander mon CSQ.
1: Transfert ailleurs?
3: Non, mon CSQ, non. Pour avoir la résidence permanente au Québec.
1: OK.
3: Mais malheureusement, lui avait d'autres intentions. C'est que dans sa tête, on lui appartenait. Il disait haut et fort qu'on était ses propriétés. Et une fois, je suis allée lui demander une attestation de travail qu'il m'a refusée. Et j'ai insisté en lui disant que c'était pas pour moi, c'était pour l'avenir de mon petit frère. En sachant que moi, j'ai adopté mon petit frère, il avait 13 ans à l'époque. Pour le ramener, j'avais besoin d'une attestation de travail. Après, il m'a pris de haut, il m'a dit « Ah, donc Madame Megherbi, elle a besoin de moi pour ramener sa famille. » Il m'a dit « Laisse-moi réfléchir. » Donc, j'ai insisté sur lui et il m'a dit « Dans ton pays, tu n'avais aucun droit. Maintenant, tu me parles de droit. » Parce que je lui ai dit « C'est un droit de demander ce papier-là. » Lui, il m'a dit « Tu n'as aucun droit. » Si tu avais des droits, ça serait dans ton pays.
1: Est-ce qu'à partir de ces enjeux-là, vous avez à nouveau décidé de quitter pour d'aller ailleurs?
3: Non, j'ai
1: essayé. Vous êtes resté là?
3: Oui, j'ai essayé de supporter. Parce que moi, je savais pas ses vraies intentions à lui.
2: Mm-hmm.
3: Et il a accepté de me faire l'attestation.
1: Le document?
3: Oui, ouais. Mais en me faisant de la pression psychologique. C'est qu'il jouait sur mon permis de travail, parce que moi, j'avais un permis de travail de 3 ans, mais mon passeport expirait en 2025. Donc, il ne me restait pas beaucoup sur le passeport. Mais quand je suis allée demander mon permis de travail, l'agent en immigration m'avait dit, quand tu vas refaire ton passeport, tu nous envoies ton passeport, on va te redonner le reste de tes affaires. Lui, il voulait jouer sur ça. Il m'a dit, si je décide de te renouveler parce que t'as une grande gueule et tu veux pas fermer ta gueule. Après, je lui ai dit, mais je vais pas me taire sur mes droits.
2: Mm-hmm.
3: Et lui, dès que je lui dis droit, il pète une coche et il commence à me crier dessus.
1: On est en 2026, là?
3: Oui, oui.
1: Est-ce que vous travaillez toujours pour cet employeur-là?
3: Non, ça s'est passé en 2025. Et lui, il m'avait dit clairement ses intentions à lui, c'est que vu que il te reste pas beaucoup de temps pour atteindre tes 2 ans pour demander ta résidence permanente, et tu vas jamais l'avoir parce que je vais tout faire pour que tu n'atteignes pas tes 2 ans.
1: C'est quand même assez incroyable, Marie-Lou.
2: C'est horrible, puis ça arrive plus souvent qu'on pense.
1: Est-ce que vous êtes en mesure de soutenir les nouveaux arrivants, les immigrants, dans ce genre de situation-là?
2: Ben, les gens qui viennent nous voir, là, on va leur parler du travail, du permis de travail pour travailleurs vulnérables. On va leur expliquer comment faire, puis on va les accompagner dans leur démarche, oui.
1: C'est complètement fou. Et là, vous êtes dans un autre emploi, là, maintenant? Vous travaillez pour un autre employeur?
3: Oui, mais actuellement, je suis en congé maternité. J'ai accouché il y a un mois.
1: Ah, d'accord.
3: Oui. Donc, j'ai été, j'ai été chanceuse parce que j'avais demandé par rapport à ça, parce qu'il y a eu une grosse dispute entre nous.
1: Ouais.
3: J'ai dû prendre des anti-anxiolytiques vu que j'ai vécu l'enfer avec lui pendant 2 ans. Et j'avais déposé plainte contre lui au tribunal administratif du travail. Mais malheureusement, vu que j'étais enceinte, j'étais pas capable d'aller le voir. Jusqu'à ce jour, je suis pas capable de voir cet employeur-là parce qu'il nous a terrorisés. Il n'y a pas que moi. La plupart des parce qu'ils
1: les immigrants ont vécu la même situation que vous.
3: Oui. Mm-hmm. Jusqu'à ce jour, il y a d'autres immigrants qui sont en train de vivre la même.
2: Il y a des plaintes qui ont été déposées là. Puis...
1: Qu'on a laissé les tribunaux, les instances faire leur travail, mais tout ça pour dire qu'au CGE de Beauce-Nord, on peut accompagner des gens qui vivent cette situation-là. Parce que tout n'est pas que rose, hein?
2: Absolument pas. Puis malheureusement, c'est ça, les travailleurs qui ont des permis fermés, ils sont laissés beaucoup à la merci de ces employeurs-là. Souvent, il arrive, les employeurs sont super, là, la majorité, je dirais. Ben ouais. Mais il y en a qui profitent du pouvoir
1: de cette situation-là.
2: Mm-hmm.
1: Ben bravo de vous être débattu si férocement pour faire respecter vos droits. On vit dans une société de droit au Canada. Il faut que tout le monde soit en mesure de faire respecter ses droits.
3: Oui.
1: Merci à vous.
3: Merci à vous.
1: Puis bon courage, puis bon congé de maternité.
3: Merci.
1: Profitez-en bien. Un garçon, une fille?
3: Fille.
1: Bon, elle s'appelle comment?
3: Nelia.
1: Ben bravo.
3: Merci.
1: Merci beaucoup. Elle est canadienne, là, hein?
3: Oui, canadienne.
1: Parce qu'elle est née ici au Canada.
3: Oui,
1: hein?
3: Elle est canadienne.
1: Génial. Allez, merci beaucoup.
3: Merci.
1: Merci. Bon succès pour la suite. Marie-Lou, merci beaucoup.
2: Ça fait plaisir.
1: Bonne semaine.
2: François,
1: on se retrouve la semaine prochaine. Donc, si vous avez besoin d'aide, d'informations, quand il est question d'intégration, d'immigration, le CJE de Beauce-Nord au 418-386-2532.
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Merci d'avoir été là. On va se retrouver demain matin à compter de 6h, édition du mercredi. Ce sera question vacances, voyage, avec des membres de l'équipe de Voyage Fascination. Chuck s'amène dans les prochaines. Manquez pas Alexis à compter de 15h dans le trafic. Je te souhaite un bon mardi. Je te dis à demain, 6h.

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4: Bon mardi, bienvenue sur le meilleur de la musique au travail. Mon nom est Chuck, je m'installe dans les prochaines heures avec des gros hits en ce 29 septembre, journée qui a été encerclée dans le calendrier pour les fans de hockey, fans du Canadien de Montréal. Premier match de la saison pour ce qui est du Canadien contre les Maple Leafs de Toronto qui ont fait une grosse transaction hier soir. Mais je laisse ces analyses-là pour Larac et Gonzalez ce midi. Manque pas ça. Il va avoir des choses à décortiquer en vue de ce match d'ouverture. Moi, j'analyse plus qu'est-ce qui s'en vient en musique. Weezer va être là, eux qui étaient du côté de la Place Belle à Laval en fin de semaine. Tout un show. Beverly Hills s'en vient. Attends d'écouter Back in the Saddle, Luke Combs sur le meilleur de la musique à haut.

Naked and Alive, titre de la chanson de Milky Chance qui s'en vient. Le duo allemand sera là dans les prochaines minutes. Il y aura celui qui est originaire de Lanaudière. Et ça, c'est Greenwood qui sera là dans les prochaines minutes. Le temps d'entendre une vraie chanson d'automne. C'est un mardi, le mois de septembre achève, le mois d'octobre, lui, il approche. On écoute High and Dry, c'est Radiohead sur le meilleur de la musique à haut.

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1: 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Blink 182 s'en vient sur le meilleur de la musique à Oh, le temps d'entendre un artiste qui a dû nier qu'il était un Nepo Baby. C'est Somber en entrevue qui a tenu à dire que malgré son ascension fulgurante, c'est pas un fils de riche, c'est pas un fils de quelqu'un dans l'industrie. À seulement 21 ans, on peut quand même être fasciné par le phénomène de l'ascension de Somber, qui a eu des numéros 1 avant même d'être majeur aux États-Unis. Mais il a tenu à dire que ses parents, dans leur carrière, les autres sont plus dans le domaine de la recherche, dans la lutte contre le sida. Donc, rien à voir avec l'industrie musicale. Et c'est des personnes, bien sûr, inspirantes pour lui, mais c'est pas des personnes qui l'ont poussé avec peut-être des raccourcis dans l'industrie musicale, mais pas du tout. C'est que du pur talent. Somber s'en vient. My body isn't ready. Out.
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1: La nouveauté de KGLFNB, Chase in Tennessee, ça sent bien dans les prochaines minutes. J'ai hâte à l'album complet de KGLFN, la band que j'adore. J'aime bien le New Country également. On a du talent au Québec. Vince Lemire sur Le Meilleur de la Musique. Ah, oh!

Almost Monday vient nous visiter un Friday, c'est vendredi le 2 octobre à la Toscadura à Montréal. Un show qui est attendu, belle occasion de les voir dans une salle plus intime avant que le groupe explose. C'est un groupe californien de San Diego qui sonne hyper ensoleillé, ça prolonge. Si on veut, au moins dans nos têtes, l'été, No More Regrets s'en vient. Le temps d'écouter une chanson qui a fêté son 30e anniversaire l'an dernier, Coolio et Gangsta's Paradise. Ah, oh!

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5: Bonjour, ici Benjamin Aubert. Voici vos actualités. Plus du quart des électeurs ont déjà voté dans la majorité des circonscriptions de Chaudière-Appalaches, selon la plus récente mise à jour d'Élections Québec. La participation atteint près de 34% à Lévis et dans Chute de la Chaudière. Elle s'établit à 27,78% en Beauce-Sud et à 25,43% en Beauce-Nord. Bellechasse suit à 25,75%, devant Côte-du-Sud et Lobinière-Frontenac, qui sont à un peu plus de 23%. Le conférencier et musicien Martin Savoie a plaidé coupable hier à 2 chefs d'accusation d'agression sexuelle envers 2 victimes dont l'identité est protégée par une ordonnance de non-publication. L'homme de 55 ans de Sainte-Marie a reçu une peine de 6 mois à purger dans la collectivité. Il pourra continuer à participer au spectacle des groupes dont il fait partie, soit les Jarrets Noirs et la Grande Débâcle, à condition d'obtenir l'autorisation de son agent de probation. Voilà, c'est ce qui complète. Pour d'autres manchettes, consultez maboss.com.

0: Hier, Prime Video a réuni son équipe officiellement. Pour une première fois pour le hockey du mercredi soir, on a dévoilé tous les gens qui vont travailler au match des mercredis. On connaissait déjà l'identité de descripteur Alain Crête qui sort de sa retraite pour partager la description et son savoir-faire hockey. Il y a Michael Roy, Jean-Luc Grandpierre et notre collègue Maxime Lalonde qui se retrouve dans l'équipe. Félicitations à Max qui va faire partie de cette aventure grandiose Amazon. Ils ont bien du budget. J'aurais quasiment le goût de dire illimité. Donc, l'équipe va être en place. C'est les mercredis sur Prime Vidéo. Manière de faire qui va être différente. Ça va être spectaculaire. Comme la toune qui s'en vient, on a dans les prochaines minutes Phoenix, Marshmello et Particle de Manow.
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Imagine Dragons et Whatever It Takes, ça s'en vient dans les prochaines minutes. Le temps d'entendre un groupe qui a joué son dernier show à vie. En tout cas, jusqu'à maintenant, en festival, le week-end dernier, quand il va prendre sa retraite à la fin de l'année 2026. On les écoute avec L'amour du jour sur le meilleur de la musique à haut.

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2: On peut dire que Shabuzi a eu une grosse semaine. Jeudi dernier, show à la Place Belle. Ça a été bien apprécié. Et dimanche, il était en prestation au Video Music Awards. Et oui, il était en prestation avec le rappeur Ghana. C'est pour ça que Shabuzi sonne un petit peu plus gangsta. C'est une performance impeccable de High Noon avec Ghana. Il a aussi interprété, bien sûr, Cowgirl. C'est la chanson qui s'en vient dans les prochaines minutes à haut.
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2: Bonjour, ici Benjamin Aubert. Voici vos actualités. Plus du quart des électeurs ont déjà voté dans la majorité des circonscriptions de Chaudière-Appalaches, selon la plus récente mise à jour d'Élections Québec. La participation atteint près de 34 % à Lévis et dans Chute de la Chaudière. Elle s'établit à 27,78 % en Beauce-Sud et à 25,43 % en Beauce-Nord. Bellechasse suit à 25,75 % devant Côte-du-Sud et Lobinière-Frontenac, qui sont à un peu plus de 23 %. Le conférencier et musicien Martin Savoie a plaidé coupable hier à deux chefs d'accusation d'agression sexuelle envers deux victimes dont l'identité est protégée par une ordonnance de non-publication. L'homme de 55 ans de Sainte-Marie a reçu une peine de 6 mois à purger dans la collectivité. Il pourra continuer à participer au spectacle des groupes dont il fait partie, soit les Jarrets Noirs et la Grande Débâcle, à condition d'obtenir l'autorisation de son agent de probation. Voilà, c'est ce qui complète. Pour d'autres manchettes, consultez mabosse.com.

48 joueuses qui ont été invitées au camp de sélection d'équipe Canada, l'équipe féminine qui va se rendre du 6 au 16 novembre au Danemark pour le championnat du monde de hockey féminin. Et malheureusement, notre boss run, Marie-Philippe Poulin, a été invitée, bien sûr, par principe, mais elle ne pourra pas y participer. Tous les détails sur maboss.com et pour les autres nouvelles de la région, c'est le rendez-vous en musique. C'est maintenant Linkin Park, out!

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0: Ça y est, aujourd'hui, on est le 29 septembre, une date qui était encerclée dans le calendrier pour plusieurs fans de hockey et fans du Canadien de Montréal. C'est jour de match contre les Maple Leafs de Toronto, Scotiabank Arena. Un match qui commence à 19h. Un début de saison qui promet pour le Canadien. Les espoirs sont très élevés. On surveille ce match-là, évidemment. Larry et Gonzalez vont en parler sur l'heure du lunch avec une bonne sandwich ou peu importe ton lunch. Branche-toi pour écouter les boys parce qu'ils vont avoir des choses à dire sur ce match d'ouverture. À venir en musique sur le meilleur de la musique à eau, comme à l'habitude, que les plus gros hits. On va avoir dans les prochaines minutes Tampa City qui a marqué l'été 2026 avec Self Aware.
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Barack et Gonzalez s'en viennent sur l'heure du lunch par la suite à 13h. Julie Desjardins sera là pour le meilleur de la musique au travail en après-midi. Mon nom est Chuck, on se quitte avec une toune qui va nous craquer pour le match canadien d'asseoir contre Toronto, Mr. Brightside et The Killers sur le meilleur de la musique. Oh, good boy!

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11: Bonjour, ici Benjamin Aubert. Voici vos actualités. Plus du quart des électeurs ont déjà voté dans la majorité des circonscriptions de Chaudière-Appalaches, selon la plus récente mise à jour d'Élections Québec. La participation atteint près de 34% à Lévis et dans Chute de la Chaudière. Elle s'établit à 27,78% en Beauce-Sud et à 25,43% en Beauce-Nord. Bellechasse suit à 25,75% devant Côte-du-Sud et Lobinière-Frontenac, qui sont à un peu plus de 23%. Le conférencier et musicien Martin Savoie a plaidé coupable hier à deux chefs d'accusation d'agression sexuelle envers deux victimes dont l'identité est protégée par une ordonnance de non-publication. L'homme de 55 ans de Sainte-Marie a reçu une peine de 6 mois à purger dans la collectivité. Il pourra continuer à participer au spectacle des groupes dont il fait partie, soit les Jarrets Noirs et la Grande Débâcle, à condition d'obtenir l'autorisation de son agent de probation. Voilà, c'est ce qui complète. 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

0: tous.
1: Bonjour.
0: Gonzo essaie d'arranger ses écouteurs en ce moment. Petit problème technique. Ils sont une couple de secondes, Gonzo, ça va être réglé, inquiète-toi pas. Tout va bien. Journée de match, on est excité, on est content. Puis là, on a notre gang Tommy qui va être là ce soir. Pour les gens qui veulent voir Tommy, Jacob aussi va venir au match. Vous êtes trop hot, les gars. Hein? Party ce soir. On fait-tu le train aujourd'hui? On est-tu excité? On est excité, on est
1: très excité.
0: T'es-tu aussi, Ben? T'es excité?
1: Ben oui!
0: Qu'est-ce que tu manges aujourd'hui pour la game?
1: Ah, je sais pas, je suis pas rendu là. Je te dirais. J'ai. Non, j'ai beaucoup de choses dans la tête. Pas mal de choses. J'ai une neurone qui boucane. J'ai pas pensé à ça. Non, j'ai pas pensé à ça, désolé.
0: Là, on attend le YouTube. Il est pas embarqué encore. Une question de temps, là. Ça s'en vient. Tout s'en vient.
1: Alors, on est dans une période, là, comment dire, de rodage.
0: Exact.
1: On est en train de roder nos affaires.
0: Oui.
1: Voilà.
0: Tout va marcher. Tout est parfait.
1: On avait des écouteurs qui fonctionnaient tantôt, là, mais là, ça fonctionne plus. Alors, on est prêts, les gars, pour toute une journée. Une journée où il y aura beaucoup d'émotions. Je vous ai préparé un beau montage, d'ailleurs. On va entendre ça tantôt, là. J'ai un beau montage d'émotions. Tu sais comment j'aime...
2: Ben
1: j'aime
2: ouais. Tu vas me prendre un casque, les boys, match, pour écouter ton montage, mon Ben.
1: T'as pas de casque d'écoute?
2: Pas de casque d'écoute.
1: T'es pas capable avec les autres, là?
2: Non, Je vous entends.
0: Non, mais attends, tu peux le plugger ici, par exemple.
2: C'est pas grave, les boys.
0: On, fait
2: assez on est assez proches l'un de l'autre. Hein? Je pense qu'on a déjà été plus proches que ça même.
1: C'est bizarre parce que Gilbert avait un casque d'écoute qui fonctionnait
2: ouais,
1: il y a
2: exactement.
1: Deux minutes.
2: Non, moi aussi, au début. Quand je me suis installé, pendant la pause, j'ai mis mon casque et tout fonctionnait. Et d'un coup, ben...
1: Tout a lâché.
2: C'est pas grave. Les boys, c'est pas grave, c'est vous pourquoi? Parce que c'est le premier match de la saison et c'est l'ouverture de la saison régulière dans la Ligue nationale de hockey. Et ça me plaît.
1: Ouais, ben écoute, aujourd'hui, c'est une journée
2: c'est Noël, les boys, aujourd'hui. Je veux dire, il n'y a rien d'autre à dire, là. C'est le premier match de la saison du Canadien de Montréal. Un Canadien Leafs, un soir de premier rassemblement en plus. La Belle et la Bœuf du côté de Ville-Lasalle ce soir. Carrefour-en-Grignon, on va être là pour le premier match de la saison. La vie est belle. Début des séries au baseball en plus.
1: Ah oui, à 14h, ça commence l'après-midi.
2: Écoute, il y a juste du bon là, aujourd'hui. Là. Mis à part mon casque qui est une bagatelle, là, ça c'est pas grave. Là, le reste...
1: J'ose un peu.
2: Non, là. Mais c'est pas grave, Ben. Jimmy est là-dessus de toute façon. Fait que moi, ce qui est important, c'est que je sois capable de vous parler, puis je vous vois, puis je vous parle, puis je suis capable de même converser avec les gens sur les différentes plateformes, que ce soit par messagerie texte ou par YouTube. Donc, il n'y en a pas de problème. Il n'y en a pas. Georges, es-tu prêt pour ta première prédiction de la saison, parce qu'on ramène notre bloc prédiction. On n'a
0: ben
2: pas
0: oui,
2: le choix, quand même.
0: Ben oui, c'est sûr que je suis prêt.
2: Change pas une recette qui marche, là, quand
0: exact.
2: Même. Là.
0: Oui, prédiction de l'édition Atlantique. De toute façon, le monde sait déjà c'est quoi ma première position.
2: Non, mais je te parlais de prédiction autres. Pour le match, moi. Là.
0: Ben, Gonzo, le match, on l'a dit. Non. Gonzo, le mot en G.
2: Ah, ouais, mot en G? Ben,
0: En partant. Les gens qui ne le connaissaient pas vont apprendre le mot en G aujourd'hui.
2: C'est vrai qu'il y a beaucoup de gens au Québec, un peu partout, qui ne connaissent pas le mot en G, qui ne connaissent pas le train, connaissent pas le jargon, le lexique, le lancer de l'enfant. T'sais. Je veux dire, tranquillement, on...
0: Tommy, aujourd'hui, va filmer tout ça.
2: Tommy va être là?
0: Oui, Tommy, viens.
2: Tommy, t'es là!
0: Oui, il va filmer le train, lancer de l'enfant, il va tout filmer aujourd'hui.
2: Un petit lunch gratis, mon Tommy, pour tout ce soir.
0: Puis là, pour les gens qui ne savent pas, Gonzo, qu'est-ce qu'on fait le lendemain de victoire, comment on ouvre le show?
2: Quand le Canadien gagne, lorsque le Canadien remporte la victoire, eh bien, on part la toune, mon...
0: Puis le montage du match, Ben le fait avec la toune.
1: Ben oui. Ben, pas à chaque match, mais un peu.
0: Quoi?
2: Ah, il y avait des variantes.
0: Il y avait des variantes, sauf qu'à tous les matchs, on faisait une touche de Jimmy Somerville.
1: Ah oui, il va toujours avoir une finale là, avec la fameuse toune, c'est certain. Mais ça ne sera pas la même toune toute l'année.
2: Souvent, à la fin...
0: Les variantes, c'était correct. Tu avais des variantes différentes, c'était correct.
2: Ben souvent, la chanson était à la remorque.
0: Non, mais des fois, il le mettait
1: aussi. Non, mais une fois de temps en temps.
0: Souvent, il faisait des vrais mix avec la toune.
2: Il y avait des mash-ups maintenant. Les gens, ils envoyaient des mash-ups avec du Oasis à un moment donné. Tu as fait une version reggae.
1: J'ai touché tous les styles.
0: Fait qu'on encourage les gens qui ont plein de différentes versions du Jimmy Somerville, de les envoyer à Ben. Parce que Ben, dans les montages, on va pouvoir les intégrer.
1: Absolument. Alors, ceux qui ont des bons flashs, quand vous avez des bons flashs, je suis preneur. C'est certain. Toujours preneur.
0: On aime ça.
2: On s'en va à Toronto aujourd'hui aussi parce que notre chum Marco D'Amico est là-bas pour le premier match de la saison. Il va être avec nous à compter de 13h et Schwinn va être avec nous autour de 13h15 également. Alors, petit changement de case horaire pour nos deux troubadour du mardi. Également, on va voir nos prédictions. Comme je disais, on va parler de cette grosse transaction. Hier, quand même, les boys, ça a shaké là, les quatre coins de la Ligue nationale de hockey, cette transaction des Blue Jackets de Columbus puis des Leafs de Toronto. Matthew Nyes qui prend le chemin de Columbus, Marchenko qui prend le chemin de Toronto, prolongation de contrat, 6 ans, 12,5 millions. Deux joueurs qui ont été convoités par le Canadien de Montréal. Un qui était à quelques secondes de porter le chandail du Canadien de Montréal. L'autre qui voulait jouer pour le Canadien de Montréal. Puis finalement, les deux sont échangés un pour l'autre, puis le Canadien mord la poussière. Dommage, j'ai envie de dire, mais ça a été une grosse transaction hockey hier dans la ligue.
0: Puis Ben, condoléances, Ben.
1: Ah!
0: Qu'est-ce qui est arrivé à tes Eagles?
1: Ben, c'est de la faute à Gonzo.
0: Qu'est-ce qu'il a fait?
2: Ah, c'est de ma faute, maintenant.
1: Ouais, c'est de ta faute.
0: Qu'est-ce qu'il a fait?
1: Ton Sacramento et Dandy Dalton. Tu m'as refilé cette affaire-là. Ça vaut pas une maudite scène.
2: Non, non.
1: C'est lui qui est venu nous scraper notre match.
2: Non, mais attends,
1: alors
2: là,
1: que Jalen Hurts et les Eagles.
2: Attends une minute.
1: On va se dire les vraies affaires. Là, tu m'as refilé ton Sacramento et Dandy Dalton. On est pogné avec ça.
2: Pas en tout. Ça fait combien d'années que Dandy Dalton n'est pas avec les Bengals? Et de deux, ça, là, Ben, sais-tu qu'est-ce que tu fais? T'envoies le rouquin facilement sous l'autobus. Quand on peut parler de Jalen Hurts à travers.
1: Attends une minute, là. Jalen Hurts avait fait son travail, avait ramené les Eagles jusqu'à proximité de la zone début avant de se faire sortir, évidemment, par un plaqué brutal et sauvage, alors qu'il était
2: solide.
1: Hors ligne.
2: Combien vous avez perdu?
1: 27-7.
2: Bon, et voilà. Combien de possessions de différence? Fait que non, lâche l'interception d'Annie Dalton.
1: Non, je le sais bien, mais c'est là que le match a viré de bord.
2: Il y a une coupe de passe de Jalen Hurts, là.
1: Je suis pas fier.
0: Comme tu riais de nos défaites hier avec raison.
1: Ben, non, mais les trois.
0: Avec raison.
2: D'autres chapeaux hier.
0: Ouais.
1: Les trois, on a perdu lamentablement comme des imbéciles.
0: Ouais.
1: Puis ça continue de mal aller dans ta affaire.
0: Ça va pas bien, ça.
2: C'est laquelle la pire des trois défaites dans nos trois équipes, pour le fun? Là, ici, on parle pour les gens qui comprennent pas. Moi, je suis fan des Bengals, Georges, des Seahawks, et Ben, des Eagles.
1: C'était qui déjà, là?
2: Les Steelers.
1: Ouais, ça, c'était pas fort non plus.
2: Les Commanders avec Mariota.
1: Mais moi, Case Keenum.
2: C'est Case Keenum, je suis désolé.
0: C'est la
1: mienne.
0: Ben oui, Ben, c'est
2: ça. Il est sympathique, Case Keenum. Vous avez vu les entrevues avec ses enfants sur le terrain, ce gars-là?
0: Ben, c'est la tienne.
2: Vous avez mis le jour qu'il avait pas parti une game dans la NFL.
1: Moi, je sors du pot. Je veux plus rien savoir. Là. Je connais plus le football.
2: Moi non plus.
1: Ça a plus de bon sens.
2: Je prends ma retraite.
1: Ça a pas de bon sens.
2: Ça commence par un casque qui marche pas. Puis finalement, demain, j'imagine le micro marche pas. Troisièmement, mon stationnement marche pas. Vendredi, je suis parti. Ça aurait été très courte durée pour moi.
0: Arrête d'envoyer ça à l'univers.
1: Oublie pas, là, l'univers t'écoute.
0: L'univers nous écoute.
2: Oh, excuse-moi, l'univers. Excuse-moi. La chèvre est menaçante à côté de toi. J'ai comme peur de la chèvre en arrière.
1: Elle est belle, la chèvre.
2: C'est une belle chèvre, rien menaçant. C'est peut-être ça, ma nouvelle équipe de foot, finalement. Hein, c'est le nouveau. C'est comme les Rams.
1: Les Rams, ça.
2: Les Rams,
1: ça fait dur notre affaire en tabarnouche.
2: Ouais. Ouais, j'ai un peu honte de mon équipe cette semaine, mais j'ai un peu honte de vos équipes aussi.
1: Pas mal. Puis, j'ai honte de nous, dans le pool.
2: Ouais. Faut pas envoyer ça dans l'univers, par exemple.
1: D'accord.
2: On va parler de football. On va en parler en détail du Monday Night si on a le temps, peut-être un peu plus tard à l'émission.
0: Ouais.
2: Ça vous tente dessus?
1: Ben oui. Ben, en détail, je pense qu'on vient de faire le tour. Là.
2: Regarde, il y en a une gang là, qui sont pas contents.
0: Non, mais attends, c'est vrai, Survivor, ça.
1: Il y en a encore, je pense qu'il y en a 200 qui sont débarqués hier.
0: Il y en a deux qui sont morts.
2: Il y en avait 200.
1: Je pense qu'il y en a 200 qui sont débarqués à cause des Eagles.
0: Wow.
1: À cause des Sacramento des Eagles. Mais.
2: Je vais aller voir.
1: Moi, je suis fier d'une chose. J'ai vraiment, vraiment fait la paix avec ma maladie mentale de jadis. Là.
2: Okay.
1: Je me suis levé en pleine nuit pour le TPP nocturne. Là. Et j'avais déjà tourné la page. C'était déjà réglé. J'étais en paix.
2: Bravo. Moi aussi, ça a duré 15 minutes à peu près, je te dirais. Dimanche. Mais fallait pas que tu me parles pendant ces 15 minutes.
1: Ouais, c'est ça.
2: La manière qu'on a perdu, quand Joe Burrow a perdu le ballon, j'étais

0: Ah, c'est pas...
1: Non, il y en a 5000 qui ont pris le bord, pareil. Là. Ouais. Il avait pris des favoris, puis des favoris. Il n'y a rien de facile, genre, cette année. Là.
2: On parle de 6000, même.
1: Ouais, 6000, tu sais. Je te l'avais dit, là. Ça marche pas cette année.
2: Non, mais vous avez pris qui, à date? Vous avez pris les Chiefs? Vous avez pris les Niners?
1: Ben, j'ai pris les Eagles. Non, j'ai pas pris les Niners.
3: À un moment donné, j'ai pris les Lions.
2: Il vous en reste encore des bonnes équipes.
3: Les Lions avaient gagné par
1: an. Moi, j'ai pris les Lions aussi. On dirait qu'on prend tout le temps la même chose.
2: Mais regarde, non, vous êtes bien correct.
1: Cette année, sérieusement, faut être fait fort pour être bon dans nos poules NFL.
2: Ah, ouais, mais
1: je parle du monde en général.
2: Ben hier, c'est un super exemple. Ça, c'est sûr et certain. Hey, c'est le début de la saison dans la Ligue nationale de hockey. Ceux qui sont à l'écoute, vous faites quoi ce soir pour ce magnifique premier match? Je veux dire, c'est un mardi, mais...
3: Ils viennent à la Belle et la Bœuf.
2: Oui, mais c'est pas tout le monde. Il y en a qui vont malheureusement se cogner le nez sa vite, là.
3: Non, je sais bien.
2: Mais essayez. Vous savez jamais. Tu sais, quand t'envoies ça dans l'univers...
3: Oui, venez nous voir là-bas. Des fois, ça, c'est arrivé souvent que les gens vont juste faire un tour pour voir. Puis il y a toujours au moins une, deux cancellations. Vous allez pouvoir rentrer, puis après ça, c'est le party.
1: Si vous êtes dans ce coin-là, bien sûr.
2: Ouais,
3: 10 minutes de route de chez vous?
2: Ah non, c'est un petit peu plus loin quand même. Là. Avec le trafic, je te dirais, si je prends à peine le bord de l'eau, là, je te dirais que je suis à peu près pour 25 minutes.
1: Quand même. Pénal, le bord de l'eau.
2: Ouais, j'aime mieux rouler que d'être pogné dans le trafic. Fait que j'aime mieux allonger la route que d'avoir à rester pogné dans le trafic puis faire ça en 22 minutes maintenant.
3: Ouais, mais faire arriver à 6 heures. Fait que,
2: ouais.
3: Ah, tu dis partir à 5h30, c'est vrai que c'est prime time.
2: Ouais, pas mal.
1: Oh, t'es dans le crunch.
2: C'est dans ce coin-là,
1: là, dans l'ouest là, de l'île,
2: c'est vraiment pas beau. La 20, là, c'est pas joli. L'aéroport est à côté, pas loin. Ouais. Alors, ce soir, Carrefour en Grignon, 514-657-7077 pour ceux qui veulent prendre une chance et appeler.
3: Puis juste pour dire, ceux qui sont là-bas, écoutez-vous, même si vous êtes gênés, nous, on arrive à 6h, 1h avant, on fait le tour de toutes les tables, on prend des photos avec tous les gens qui sont là, on mène au chalet du Canadien, on prend des photos avec vous. C'est la coutume qu'on fait à chaque rassemblement. On vous voit, genre, un peu prendre une photo. On fait ça avec toutes les tables avant d'aller s'asseoir pour la game.
2: Ça part ce soir, les boys, dans la Ligue nationale de hockey. Je dirais ce soir, c'est cet après-midi. 17h, le premier match dans la Ligue nationale de hockey. Et ça oppose les Panthers de la Floride aux Hurricanes de la Caroline. On lève la bannière
1: fort.
2: Devant qui? Devant la bête noire. Tu sais, c'est une rivalité, ça, les boys, là, quand même, les Panthers de la Floride et les Hurricanes de la Caroline.
3: Les deux ont gagné.
2: Les deux ont gagné, contrairement aux Canadiens, oui. Mais est-ce que les Hurricanes vont gagner cette année que les Panthers sont de retour?
3: Non.
2: Vous avez vu le petit sondage dans The Athletic? On a posé la question à 22 coachs actifs. Puis le règlement, c'est qu'ils avaient le droit de répondre qui va gagner la Coupe Stanley, mais ils n'avaient pas le droit de choisir leur club à eux. Et ça a été fait sous le signe de l'anonymat, bien sûr. Et la grande majorité, c'est les Panthers de la Floride. Ouais. Il y a une personne, parce qu'il y a des exécutifs également qui ont répondu au sondage. Il y a une personne qui a pris le Canadien de Montréal.
1: Ouais, il y a deux Oilers.
2: Il y a quelques Oilers. Il y a eu un Dallas. Tu as eu un Washington de mémoire. Tu as eu une coupe de Colorado. Mais la grande vedette, là, c'est les Panthers de la Floride.
3: Ouais.
2: Fait que ça va être à suivre, mais c'est eux qui partent favoris. Puis à la limite, on en a parlé ici aussi la semaine passée. Là, c'est sûr qu'avec... T'sais, ils ont récupéré, puis pas à peu près. Puis là, tu rajoutes Brady Kachuk en plus. Fait que c'est une grosse équipe.
3: Ouais. Non, mais le repos, c'est la clé. Là. Mais cette équipe-là, tu veux jouer finesse, tu veux jouer robuste, tout ce que tu veux jouer ont tous les styles.
2: Là, on n'a pas l'information non plus, puis on y reviendra plus tard, là, mais c'est pas encore confirmé pour ce qui est de Kirill Marchenko pour le match de ce soir. C'est sûr que c'est un gros morceau, pareil. Là. T'sais, pour
3: mais
2: Marchenko.
3: Comment, par cause de son visa, là, pour jouer?
2: Oui, exactement.
3: Je suis pas mal sûr que ça va être confirmé.
2: Ouais, c'est...
3: Je serais très surpris qu'il ne joue pas aujourd'hui.
2: Tu penses?
3: Ben, quand disons.
2: C'est une grosse prise.
3: Sa ligne nationale, c'est les livres de Toronto. Non, c'est une grosse prise.
2: On va vous la poser la question un peu plus tard. Bon, qu'est-ce que vous avez pensé de la transaction Nyes-Marchenko? Et on va essayer de répondre à la question. Moi, je trouve que c'est quand même relativement facile de le faire, mais on va le faire pareil. Parce qu'il y en a plusieurs qui s'insurgent en disant « Voyons donc que le Canadien n'a pas été capable de mettre la main sur Marchenko, c'est un morceau qu'on voulait, puis Matthew Nyes, bon, on a presque pu l'avoir, finalement, on ne l'a pas eu. Pourquoi le Canadien n'a pas pu mettre la main sur Marchenko? » On répondra à la question un peu plus tard. Les gens nous demandent « Est-ce que vous allez faire vos prédictions, vous aussi, pour la Coupe Stanley, pour les divisions? » On va le faire cette semaine. Ça s'est bousculé un peu là, en raison de l'actualité, je pense.
3: Oui, la division, on peut le faire, mais la Coupe Stanley, on le fera cette semaine. Là,
2: cette semaine, on va être capable de le faire. Là. C'est sûr que c'est un exercice qu'on fait à chaque année. Là. Donc, on vous demandera vos finalistes pour la Coupe Stanley. Et également, le grand gagnant. Et ouais, là, les gens nous envoient déjà des messages.

0: savoir qui va marquer le premier but ce soir, qui va marquer le premier but. On va répondre à cette question-là dans le bloc prédiction. Dans le bloc prédiction. Vous m'entendez bien quand je parle, les boys?
1: Tu rentres comme une tonne de briques.
0: Moi, je vous entends.
1: J'aimerais vraiment ça. Si tu veux, on peut faire la pause un peu plus tôt puis revenir avec du son parce que je pense qu'on a une solution pour toi.
0: Ah oui, il y a une solution.
1: C'est pour toi.
0: Bon, moi, ça me dérange.
1: Parce que moi, je veux que tu entendes le montage.
0: Et c'est le montage au retour, tu disais.
1: Ben, il peut y avoir ça. On peut décaler un peu juste le temps de t'installer comme
2: si
1: il faut.
2: Ça marche, passe-moi le fil.
1: Non, ben.
2: Ah. Non, mais si je plug ici. Là.
0: Ouais, mais c'est pas, je vais être à l'autre bout de la table comme ça.
2: Mais non, c'est.
1: C'est vrai qu'on peut peut-être l'essayer ici, là. Ça, ouais, c'est ça un marche. Fait.
0: Ça pas mal quand même. Faut dire également en attendant que les séries au baseball débutent aujourd'hui aussi.
2: Vas-y.
0: On va en parler avec Hugo Reich un peu plus tard qui va être avec nous. Hugo devrait être avec nous autour de 13h30 pour nous parler des séries au baseball. Ouais, ça va être temporaire, là, mais ça va être correct comme
3: bon,
0: ça.
3: Ben
0: ouais,
3: c'est. Tu
0: veux... Oui, j'ai du son.
2: Ça marche. Ça marche,
0: tu sais. Ouais, mais...
2: Voilà, mais comme ça, c'est mieux qu'à rien, là, que ce que je te dis.
0: Ouais, je peux jouer de la guette sur le fil. Mais... Fais les bandits.
2: Montage.
0: Ça va faire, là.
2: Qu'est-ce que je fasse?
0: Red Sox Yankees aujourd'hui, les boys. C'est une grosse série, ça, pareil. Là.
1: Red Sox. On pensait qu'on avait tout vu. Non, pas vraiment.
0: Pas encore.
1: Pas encore.
0: Mais c'est pas grave. Moi, j'ai hâte de faire mes prédictions baseball plus tard à l'émission. Vous êtes pas prêt pour les séries?
1: Non,
0: les
1: boys, hein? Yeah.
2: Jacob pas aussi a hâte.
0: Ben Jacob, mais ouais, Jacob j'ai, est hâte de, j'ai hâte de l'entendre.
2: C'est le pro de la balle, lui. Là.
0: Gros pro de la balle aussi, ouais. Pour revenir jaser, si tu veux, avec Hugo plus tard, à compter de 14h aujourd'hui.
2: C'est le meilleur joueur de la Ligue senior du Québec en passant.
0: Ah, c'est le meilleur?
2: Oui.
0: Ah ouais.
1: C'est un bon joueur.
2: Il est comme Marlo, qui disait.
0: Jonathan Marlo?
2: Oui. Oh. Lui puis Marlo, c'est la même chose.
0: Il est comme, ben non.
2: C'est qui?
0: Ben oui. Oui, c'est sûr. Phillies brave aujourd'hui. 14h, 17h, White Sox, Astros. Et ce soir, on a les Red Sox et les Yankees. Et pour ceux qui se couchent tard, on a un match sur la côte ouest également. Les Padres de San Diego qui vont affronter les Cubs. Ça va être une grosse série, ça, les Cubs contre les Padres de San Diego. On va aller à la pause, les boys. Le temps de remodeler tout ça. Et au retour, il y aura un montage de Ben Roger qui va donner le coup d'envoi pour cette saison 26-27 du Canadien de Montréal. Je devrais avoir des oreilles et du son.
2: T'en as, là.
0: Ben, je pense que c'est le bord de faire un AVC. Il se tient.
2: Lâche le fil.
0: Ben oui, mais je lâche le fil, je viens avec. Comprends-tu? Ma tête attire si je lâche pas le fil. Ça donne des coups. On va à la pause, on est avec nos prédictions canadiennes Leafs.
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0: Man, ça part good fort, job, ben. Ça. Ministry, Ben, ça me ramène au début des années 90.
1: Absolument, monsieur.
0: NWO, The New World Order.
1: Voilà.
0: C'est un gros album.
1: Tout est dans tout.
0: C'est son genre, ça.
2: Moi, c'est plus NWA.
0: Ouais, NWA. Ou NWO à la lutte. Ben oui, je le sais, mais je te le dirai pas, là. Moi, je peux te dire NWO, mais je pourrais pas te dire NWA.
2: Pourquoi?
0: Ben parce que je peux pas.
2: Ben oui, tu te donnes la permission.
0: Ben non, tu me donnes pas la permission. Je la chèvre en arrière, regarde.
1: Ben oui, ben même si tu nous donnes la permission, on le dira pas.
0: Non.
2: Quoi?
1: Parce que on pas le droit.
2: Oui, vous avez le droit.
1: Non.
0: Je pourrais dire beep with attitude.
1: Voilà.
0: Je pourrais dire ça. Merci, George. Mais merci, Ben, pour le beau souvenir. Grosse trax.
1: Ben oui, regarde, on lance la saison.
0: Grosse trax.
1: La saison est lancée.
2: Pour le montage.
1: Ouais. Le montage.
2: Attends. Jimmy, les appels. Jeudi, c'est réglé.
1: Ils sont là-dedans, là. Regarde. Ils sont dans mon ordinateur en train de travailler.
2: Jeudi.
1: Jeudi. OK, mais ça.
2: Il a dit jeudi, ça marche.
1: Ah, jeudi.
0: Jeudi, les appels.
2: Chers auditeurs, à partir de jeudi.
0: Oui,
2: à partir de jeudi, Jimmy a donné sa parole que les auditeurs vont pouvoir vous parler jeudi.
0: C'est un vrai.
2: Depuis que Jimmy est à la télé, tu sais, il peut faire plein de choses.
0: Je savais pas qu'il était à la télé.
2: Ouais, c'est une star maintenant.
0: Oh, ben, on me raconterait ça à la pause.
1: Chose est certaine, c'est un monstre de la technique.
0: Oui.
1: Une chance qu'on l'a eu, lui, David et toutes les
0: filles. Ils n'ont pas dormi en plus. Bravo les boys, on vous le dit encore. Là, bravo d'avoir fait tout ce que...
1: Bravo.
0: C'est possible.
1: C'est miraculeux.
0: On est en onde cette semaine. Fait ça pendant un week-end. Bravo aux gars du web également qui ont travaillé très fort à travers tout ça. C'est bien le fun. Alors, pour ce qui est du Canadien de Montréal maintenant, les boys... c'est confirmé pour ce soir, l'alignement, même chose qu'hier, là, on s'en doutait de toute façon. Alors, c'est le même alignement. Florian Jacquet qui est laissé de côté. Même chose pour Adam Engstrom. J'aurais aimé voir Florian Jacquet, les boys, dans l'alignement, surtout contre Toronto. Un Toronto revampé qui a peut-être un peu plus de papier sablé. Il me semble que ça aurait donné le ton, un Florian comme ça, qui aurait appliqué certaines mises en échec dès le départ.
2: On en a parlé hier, hein? Que Ridock, il est mieux de nous montrer quelque chose.
0: Il est mieux d'être bon à soir.
2: Il est mieux de nous montrer quelque chose parce que, tu sais, tout le monde, non, mais attends, question pour toi.
1: Il sait même pas. George.
2: Question pour toi.
0: C'est ça
2: que j'allais demander.
0: Exact.
2: Penses-tu qu'il est conscient qu'aujourd'hui, il va être sous la loupe parce que s'il n'y a pas un bon match, tout le monde va sauter dessus avec le fait que Jacquet ne joue pas à cause de lui?
0: Moi, c'est triste ce que je vais dire, OK? Mais même si ce soir, il m'en met plein la gueule, Kirby Doc, son défi, c'est de le faire deux matchs collés ou trois matchs collés. Parce que l'instant d'un match, des fois, ils peuvent nous sortir un petit match. Puis là, on est comme, là, on se met à y croire. On y croit. Peut-être qu'il va être correct.
1: Tartons.
0: Là, je suis tanné. Je ne crois plus au Père Noël. Je viens de te dire ça?
2: Oui.
0: Non. Je crois plus à Kirby Doc. Je crois encore au Père Noël. OK? Les enfants qui me lançaient des tomates, là, qui sont à l'écoute. Mais j'y crois pas, les boys. Le gars a été trop confortable tout le long du camp. Puis pourquoi ce soir, là, au premier match, il deviendrait un autre animal?
2: Parce que Martin Saint-Louis lui a parlé dans le casque puis lui a dit qu'en ce moment, ça a été très difficile de te mettre dans le line-up. On te donne une chance. Montre-nous quelque chose pour y rester.
0: J'ai une question qui va suivre à ça. Si ce soir, il mange les bandes, puis il devient le joueur qu'on a acclamé dans les séries éliminatoires l'instant d'un match, combien de matchs ça va durer?
2: Je sais, ben, c'est une nouvelle saison. Moi, j'aimerais ça que ça dure toute l'année. Et j'aimerais ça qu'ils nous le mettent dans les dents. Ça serait cœur.
0: OK, tu y crois combien sur 10?
2: Non, j'y crois pas, Gonzo. Okay, j'y crois pas. J'ai dit que j'aimerais qu'ils mettent ça dans les dents.
0: T'envoies ça dans l'univers.
2: Mais c'est ça, j'y crois pas. J'envoie une vente. Kirby, mets-nous ça dans les dents. Sois une des étoiles ce soir. Pour que demain, on fasse notre mea culpa. Puis que le match d'après, le deuxième match que tu vas jouer, on fasse un mea culpa encore.
1: Un deuxième, puis un troisième. Ça va prendre une séquence de trois.
2: Attends. Après trois, s'il fait trois bons matchs de suite, est-ce que tu fais un mea culpa qui est de retour?
0: Un mea culpa, non, mais je vais être le premier à l'applaudir. Parce qu'il était temps. Qu'ils reçoivent le mémo, là, ou le fax, ou je sais pas quoi, ou le courriel.
1: Ben, dans
0: le texto,
1: son cas, c'est un fax, là, parce que c'est ça fait longtemps qu'on y en parle. Le fax, c'est jamais rentré.
0: Donc ça aura voulu dire que. Il était confortable dans les matchs préparatoires, Georges, parce qu'il est arrivé.
2: Ouais.
0: Dans sa tête, c'est un vétéran, c'est un vet qui n'a pas besoin de pousser aucun entraînement. Il fait partie du cercle de l'amitié, là. Tu sais, le cercle de l'amitié.
1: Ouais, le petit cercle de l'amitié, c'est cute. Non, mais c'est cute, ça.
0: Il danse de même, là. Dark Rider se pose encore des questions sur le cercle de l'amitié, là. Au niveau technique. Je souhaite que ça marche. Ce serait une bonne nouvelle pour le Canadien de Montréal si ça marchait pour Kirby Doc.
2: C'est vrai qu'il se donne dans le cercle de l'amitié. Dark. ça donne.
0: OK. Je veux pas que ce soit chien, mais je vais le dire pareil.
2: OK, dis-le. Big, laisse-toi aller. Je trouve que tu t'en tiens beaucoup.
0: Non, mais ça devient une cible facile, Kirby Doc. On veut pas que ce soit le nouveau sauf douleur là, du Canadien de Montréal. La fois où je l'ai vu le plus intense, Kirby Doc, est-ce que, Georges, t'étais à mes côtés? Veux-tu que je te dise c'était où?
2: Attends. La fois où tu l'as vu le plus intense?
0: Le plus intense! Écoute, je ne le reconnaissais pas.
2: Le match qu'on a demandé aux partisans de l'acclamer?
0: Non, plus intense que ça.
2: Plus intense que ça? Le match s'est battu.
0: Non, plus intense que ça.
2: Plus intense que...
0: Enfin, moi, j'ai peut-être l'information qui me fait comprendre pourquoi, quand il arrive sur la glace, il est vidé. La fois où je l'ai vu le plus intense, Georges, on était dans un couloir au Madison Square Garden. Et on passait pour aller à nos sièges.
2: Oui.
0: Et quand tu vas au MSG, tu passes dans le couloir avec l'équipe adverse. Donc, on marche et le Canadien de Montréal marche à nos côtés.
2: Ça, c'est chiant.
0: Et là, on se fait... Ouais, je sais que c'est chiant, mais je vais le dire. Là, on arrive là et on nous barre la route pour laisser le Canadien rentrer sur la glace. Fait que nous, on arrête, tu sais, puis c'est correct. Fait que là, tous les joueurs s'installent et ils y vont d'un rituel d'avant-match. Tu sais, coup de bâton sur un, puis tic-tac-tac, tu sais, tel gars en avant. Puis tu sais, c'est des rituels, c'est une superstition. Qui n'arrive pas et crie à tue-tête, mais des cris de l'outre-tombe. Kirby Doc. Honnêtement, on a tous sauté. On a eu peur.
1: C'est la fois où tu l'as vu le plus intense.
0: C'est la fois où je l'ai vu le plus intense.
2: C'est tellement chien.
0: Ben, en même temps, genre, rappelle-toi, c'était une scène incroyable.
2: Je savais pas que t'allais aller là.
0: Je m'excuse, c'est chien. C'est vrai, c'est chien. Hey, c'est-tu quoi qui se réveille? Tant mieux s'il l'écoute et qu'il se rend compte que ça n'a pas de sens.
1: Exactement.
0: Son énergie est horrible. Il mérite pas de jouer ce gars-là. Ça n'a pas de sens, honnêtement.
1: D'accord avec toi.
0: Tu sais... En tout cas, j'aimerais bien mieux que Jean-Guy joue.
2: Ben oui, Gonzo, tout le Québec aimerait mieux ça.
0: Je le sais, mais il est temps qu'on y aille au mérite. Là. Puis je critique pas Martin Saint-Louis. Je comprends qu'on veut lui donner la chance, comme tu disais, puis dire comme là, aide-toi, là, aide-nous à t'aider. Mais pour le moment, tu nous montres rien. Fin de la parenthèse sur Kirby Doc, pour moi. C'est tout. Georges, qui gagne le match de ce soir? Prédiction. C'est le temps, là, les boys. C'est notre première prédiction. Big, qui big, remporte big, le match big, Canadien big. Leafs?
2: Aujourd'hui, Big, Canadien Leafs. Guarantee qu'on détruit les Leafs aujourd'hui. Puis normalement, c'est toujours des matchs à un but. On est habitué dans le passé que ça a toujours été ça. Pas aujourd'hui. Victoire convaincante, 4 à 2.
0: Tu me laisses 2 minutes?
2: Oui.
3: Excusez-moi, je vais sortir du studio.
2: Good. Actually, non, ça vient de sortir là, il y a un délai.
0: Ouais.
1: Il est dans une grande forme.
2: Il vient juste, quand tu l'as demandé, 3 secondes après, on l'a entendu, 3 secondes après, le guarantee est sorti.
0: Les gars sont corrects.
2: Ouais, mais parce que.
0: Tu veux que j'y retourne?
2: Non, ouais, parce que tu l'as demandé 3 secondes avant qu'ils sortent là, tu peux leur demander. Gonzo, il veut demander aux gars qui sont en train de faire l'aréno s'ils sont corrects.
1: Ils n'ont pas entendu en délai, sont au bord du mur.
3: Non, c'était sur le cellulaire,
1: pour être
2: sûr. OK. Non, mais on l'a entendu.
0: Ouais, les travailleurs, parce que vous aurez compris que le studio est prêt, mais que le reste de l'étage est un peu. J'ai eu peur, les gars. Quand on est arrivé, ils étaient dans l'échelle. Là, je me dis, s'ils entendent un gars crier ça à la radio, après moi, ils vont tomber. Là.
2: 4-2, Big, victoire garantie. 4-2.
0: 4-2. Hein? Ton joueur du match? Enlève les rideaux. Le joueur ce soir, là, où on va se taper.
2: Ticole.
0: Ouais, non, Ticole.
2: Ouais, Ticole.
0: Quand tu dis Ticole, faut comme renifler après, on dirait. Ticole. Je sais pas, ça fait comme Ticole.
2: Pas vrai?
0: Un personnage.
2: Qu'est-ce que t'as fait ton matin? Qu'est-ce que t'as mangé ton matin?
0: J'ai mangé. J'ai déjeuné. J'ai un bon déjeuner du cottage avec des fruits, des graines de citrouille et.
2: Du cottage?
0: Ouais, j'adore le fromage cottage.
2: Pas vrai?
0: Ouais. Avec des fruits, des noix, des graines de citrouille, puis. Ouais. C'est genre, si t'es pas vegan, t'en mangerais toi aussi d'après moi.
2: Non, mais. Cottage.
0: T'aimes pas ça, ouais, c'est des produits laitiers.
2: Non, mais c'est.
0: C'est quoi? C'est répugnant pour toi, tu vas me dire.
1: C'est sûr. C'est sûr qu'ils trouvent ça laid.
0: Au niveau de la texture, t'aimes pas ça.
1: Ça te fait penser à quoi, là?
2: C'est ça que je pensais.
1: Surtout l'écrémé. Les moutons sont plus petits, là.
2: C'est... C'est fou comment qu'on se connaît.
4: Hey boys!
1: Mais non, mais c'est vrai, quand tu y parles, tu ouvres le couvert, mais... Tu sais?
4: Mais bon.
2: Je te juge pas, mec. Je te juge pas.
4: C'est correct.
1: On tous, c'est ça, exact.
4: Très protéiné, c'est bon très pour
1: protéiné.
4: La santé.
1: Très c'est, protéiné. Ah, oh, c'est très bon.
4: Tu m'as demandé ce que j'avais mangé. C'est rare que ma question vienne vers moi, c'est tout le temps à Ben.
2: Oui, c'est vrai.
1: Toujours moi.
4: Je me suis ouvert.
1: Toujours
4: pareil.
1: Le plus gros, bien sûr.
2: D'ailleurs, ton lunch n'est pas là encore.
1: Ben oui, il est là.
2: Il est là?
1: C'est des morceaux de poulet, des petits maïs.
4: Ah, les petits maïs.
2: Encore des petits maïs.
1: J'aime ça, des petits maïs.
4: C'est juste que hier, tu l'avais exhibé sur la tablette derrière toi, qui était bien en évidence.
1: Ouais, mais on faut retrouver nos repères, là.
4: On est, tu l'as mis sur une chaise, comme si tu l'avais caché, Ben. Ouais, quand tu caches des choses, tu sais que la question va venir.
1: Bon, ouais, c'est pas grave. J'ai rien à cacher. J'ai plus rien à cacher. Posez les questions que vous voulez.
2: Les gens, ça te dérange pas, les langues. Tu sais, à un moment donné, t'avais fait...
1: J'ai fait une crise. Ouais.
2: Mais plus
1: c'est en fin de saison, vers la fin de la saison, c'est au printemps. Ouais,
4: là, au début de la saison,
1: ça
4: il
1: se peut que j'en pète une coche au mois de mars, là, mais pour l'instant, ça va bien.
4: T'as l'air bien.
1: Oui, ouais, je vais bien.
2: C'est un beau polo.
1: Oui, c'est la gracieuseté de Georges Larac. Ça fait juste 37 fois que je te dis merci, puis c'est un polo-là.
4: Georges, il le reconnaît à tous les
1: Je l'aime je beaucoup, ce polo-là.
4: Bon, mais c'est bien.
1: Il m'accompagne.
4: Alors, 4-2 Canadiens, t'y colles. Moi, je veux dire, habituellement, c'est tout le temps par un but, oui. Donc, dans ma tête, j'hésitais entre 4-3 et 5-4. Je pense qu'ils vont se marquer beaucoup. Je veux dire 4-3.
2: 4-3.
4: 4-3 Canadiens ce soir, les joueurs du match. Ivan Demidov. Je m'attends à une grosse saison d'Ivan Demidov. Je pense que ce soir, le deuxième trio va faire des flamèches.
2: C'est ça pour toi?
4: Oui.
2: Si le deuxième trio fait des flamèches, Ivan Demidov avec Newhook, parce que c'est ça qu'on pensait initialement, qu'il sera le deuxième centre. Quand Kapanen est correct, c'est le meurtrier au centre de la 2.
4: Combien de matchs il rate, Kapanen? Juste un? Ou s'il en manque deux ou trois?
2: Ah,
4: ou...
2: C'est une victoire convaincante. Tu changes pas un winning line-up. Qu'est-ce que tu fais?
4: Puis là, le Canadien ne joue pas jeudi. Il joue juste samedi.
2: T'sais, selon moi, il devrait être correct pour de retour. Mais tu gagnes une victoire convaincante, tu changes-tu?
4: Est-ce que Kapanen passe devant Doc? Est-ce que Kapanen passe devant Jacky? Pour le réinsérer? Ou est-ce que Kapanen, en raison d'une blessure, devient 13e attaquant?
2: Ah, mais qu'est-ce que tu fais? Newhook, tu le laisses au centre?
4: Ça va dépendre de ce que je vois ce soir.
2: Ah, mais big,
4: si c'est convaincant...
2: Si tu le laisses au centre, Kapanen, il faut qu'il soit au centre.
4: Ouais.
2: Après ça, c'est quoi? Qui tu vas mettre à l'aile? Dano ou...
4: On l'a vu à l'aile, mais moi, je l'aime pas Kapanen à l'aile.
2: Non, il peut pas jouer à l'aile.
4: Moi, je l'aime pas à l'aile.
2: Tu vois comment les gens n'ont aucun respect pour lui, hein, de ce qu'il a fait l'année passée. Pensez deux secondes, c'est fou quand tu penses à ça. Hein. Il a fait 22 buts l'année passée. Il a aidé Demidov à être dans la course toute l'année pour le Calder avec Schaefer. Puis là, maintenant, il est blessé. Nurok qui est là.
4: Ouais, mais.
2: Puis okay, on tasse déjà de côté.
4: Je vais te relancer une question. T'as-tu été sur le derrière à regarder Kapanen jouer dans le camp, toi?
2: Non.
4: C'est ça aussi.
2: Oui, mais il y en a plein de joueurs que je n'ai pas dessiné. Il y en a plein, là.
4: Je suis d'accord, mais c'est pas comme si je l'ai vu si affamé que ça non plus, qui fait en sorte que je suis comme, ben là, il revient d'une blessure, tu
2: le mets
4: là.
2: La différence entre lui et Dak, lui, a fait de quoi l'année passée?
4: Oui. Il en a quand même fait plus que Dak dans le camp.
2: Fait que tu sais, ben, tout le monde a fait plus que lui. Fait que tout le monde a fait plus que lui dans le camp.
4: C'est contagieux, ce que je fais. C'est toi qui deviens méchant.
2: Mais quand c'est rendu, tu parles les cris d'encouragement avant un match, c'est la fois que tu l'as vu, man, le plus intense.
4: C'était ça, gratuit, ça.
2: Ça,
4: mais...
2: ça va tout.
4: Non, mais j'essaie de juste le réveiller. Là. Ça m'a fâché un petit peu. Les deux, on a une victoire du Canadien de Montréal, c'est l'important. Ah,
2: Attends, taux de chapeau, taux de chapeau.
1: Le Canadien gagne. Non, les gars, le Canadien gagne. Ouais. 5-2.
4: 5-2?
1: Pas 4-2, pas 4-3.
2: Des ailes.
1: 5-2 des ailes. Le chou-fleur.
2: À la Belle et la Bœuf.
4: La Belle et la Bœuf, 1$ les ailes ce soir d'ailleurs.
2: Ouais.
1: Et moi, mon joueur du match, ce serait Chris Kreider.
2: Oh,
1: il y a toujours une belle histoire là, en cours de saison. Puis ça pourrait commencer ce soir avec deux buts de Kreider.
2: Puis le meilleur montage de l'histoire de Maestro Fresh West, Ben Roger. Un beau petit montage. Gonzo, réchauffe ta voix pour demain.
4: Là, attends, si toi tu me parles de si New York joue bien sur le deuxième, ça va rester. J'ai une question pour vous. T'sais. Elle me vient en tête. Qui va jouer plus de matchs aux côtés de Suzuki et Caulfield cette saison? Kreider ou Caulfield? Kreider ou Slav? Après 84 matchs,
2: Kreider.
1: Moi, j'ai tendance à dire ça aussi.
4: Je la trouve tough, moi, la question.
1: Ouais, elle est tough.
2: Ouais,
4: Slav va revenir à un moment donné.
2: Mais non, Slav va revenir.
1: Si ça colle, ça a deux, Slav et Demidov. Là.
4: Moi, je vais voter Slav.
1: Ouais.
4: Je pense que c'est ce qui est naturel. Rappelez-vous l'année passée, là, on a eu Bolduc, on a eu Texier, on a eu une coupe quand même avec les deux.
0: C'est sûr qu'on n'a pas eu de Kreider. C'est pas un gars avec un bagage puis avec ce qu'il est capable d'amener sur une glace. Mais éventuellement, peut-être que Kreider va glisser sur un deuxième trio avec un Kapanen au New York puis avec un Demidov aussi.
2: Une recette qui marche, tu touches pas à ça. Jamais.
0: Donc, Slav devrait retourner avec Caulfield et Suzuki.
2: Oui, éventuellement. C'est ça que je pense.
0: Mais t'as quand même dit Kreider. Sur qui
2: non,
0: va...
2: Non, Kreider avec qui va jouer plus de matchs
0: plus
2: avec
0: de
2: Demidov.
0: Match.
2: J'ai dit...
1: Ah, avec Demidov!
0: Non. Je te demande... Qui va jouer le plus de matchs cette année avec Suzuki et Caulfield?
2: Ah, excuse-moi.
1: OK, t'avais mal compris.
2: Non, Slav.
1: Slav, OK.
0: Ouais, moi aussi, j'ai dit Slav.
1: Ben, Kreider.
0: On peut-tu mettre la question? Vous la mettez? Bon réflexe, les boys. Honnêtement, je serais curieux de voir ce que les gens pensent. Parce qu'on débute comme ça, mais d'après moi, à un moment donné, on va revoir Slav. Là.
2: Ça fait tellement longtemps qu'on n'a pas un buteur de 50 buts. Tout a cliqué l'année passée avec Slav sur le premier. Puis là, les gens, après un échange qu'on fait avec un gars qui a eu 50 points l'année passée, vous êtes déjà prêt à penser que Kreider, c'est le gars de premier trio?
0: Oui, mais ça équilibre le top 6. T'sais, on en a parlé.
2: Ouais, mais c'est
1: je trouve
2: pas
1: que le top 6, c'est plus équilibré.
2: Il y a une différence entre équilibrer et aller avec ce qui va cliquer le plus.
0: Oui, on va voir. On va laisser la chance au coureur parce que Slav avec Demidov, ça a marché. Puis Slav et Demidov vont jouer sur la première vague en avantage numérique quand même. Fait que tu ne retires pas vraiment de responsabilité. Puis Slav va être avantagé aussi, les boys, parce que, tu sais... Les meilleurs trios adverses vont jouer contre qui? Ils vont jouer contre le trio Suzuki?
2: C'est fou, Big, hein, mais parce que on pose la question, puis si ça va pas bien aujourd'hui, là, tu reposes la question demain, puis les réponses sont complètement différentes.
0: Ah, mais je la repose, la question. T'as le meilleur trio adverse, il joue contre qui?
2: Ben, vas-y.
0: Non, mais il joue contre qui ce soir?
2: Attends, mais avec Slav qui est sur le deuxième, ils vont jouer contre le Suzuki.
0: Exact. Slav puis Demidov, là, c'est un sérieux avantage, pareil.
2: Non, c'est un avantage. C'est ça, c'est un avantage.
0: T'auras pas les mêmes confrontations. Fait que, tu sais, ça veut pas dire que tu vas avoir une baisse de régime de Slav. Mais honnêtement, je pense que...
2: J'ai pas dit qu'il y a une baisse de régime de Slav.
0: Non, mais il y en a plusieurs qui pensent que la baisse de régime va être pour Slav parce qu'il est pas avec les deux autres avec qui il a tellement produit l'année passée à 5 contre 5.
2: C'est sûr que Big, jouer avec Suzuki, ça l'aide énormément.
0: Caulfield a eu 40 buts à 5 contre 5, les boys, l'année passée. C'est énorme, là, à 5 contre 5, 40 buts, là. Il a juste marqué 11 buts en avantage numérique. Allez voter, il y a tout près de 250 votes déjà. C'est très serré, 54% Kreider, 46% pour Slafkovski. Pareil, là.
2: Ouais.
0: Et les trois, c'est unanime, le Canadien gagne ce soir.
1: Oui.
0: Le Canadien gagne ce soir, ça tombe
2: bon
0: bien.
2: Bon augure.
0: Ah ouais, let's go, c'est parti. On va en pause. Au retour, qui a remporté la transaction Nyes-Marchenko et pourquoi le Canadien n'a pas été capable de mettre la main sur Marchenko?
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5: Énorme transaction dans la Ligue nationale de hockey hier. Matthew Nyes qui prend le chemin de Columbus. Kirill Marchenko qui s'en va du côté de Toronto. Deux noms qui ont été liés au Canadien de Montréal, on le sait. Le partisan du Canadien de Montréal rêvait à Matthew Nyes, a fait son deuil, a rêvé à Kirill Marchenko pour une bonne partie de l'été. Finalement, ils sont transigés l'un pour l'autre. On se rappelle des commentaires, Georges, de Don Waddell qui disait « Je veux pas du futur, je veux pas des choix, je veux pas des jeunes joueurs, je veux quelqu'un qui va nous aider tout de suite. » Et finalement, il a été patient. Et on peut se dire que le pari a rapporté parce que Toronto est content parce qu'il met la main sur un joueur qui est proche d'être élite en Marchenko. Mais les Blue Jackets, eux aussi, on pensait qu'ils allaient perdre la transaction. C'est un gros morceau qu'ils ont été capables d'aller chercher en Matthew Nyes.
6: Pour commencer, juste pour calmer les gens à Montréal qui se demandent « pourquoi on n'est pas allé chercher? » On vous en a parlé de cette transaction-là, de ce que Waddell voulait, puis il fallait donner un de nos quatre joueurs qui sont dans le top 6. Puis vous le savez, Suzuki, Caulfield,
5: Demidov,
6: Slav, c'était tous des intouchables. Mais eux, ils voulaient un gars tout de suite qui allait les aider, qui était jeune. Puis Toronto, Nyes, l'affaire Big, moi j'ai trouvé que c'est une bonne idée d'avoir mis Nyes dans la transaction parce qu'à partir du moment que dans le passé, Nyes était dans les discussions avec le Canadien, c'est comme weird quand un joueur sait qu'il a été comme transigé.
5: Ah, mais tu changes de DG. Question.
6: Oui, mais c'est pas grave. La tête d'un joueur, là, tu te dis, j'ai 23 ans. Puis tu fais partie du futur de cette équipe-là. Tu joues avec Matthews et compagnie. Puis t'avais quand même été échangé. Il était échangé, Big. Fait que, tu sais, ta tête est comment, à un moment donné? Fait que c'est pour ça que...
5: Ben, il y a des gens, je sais pas si t'as vu les rapports sortir du côté de Toronto, il y a certaines personnes qui disent que il était affecté.
6: Mais non, mais c'est normal,
5: et
6: Big.
5: Que finalement...
6: Big, lui, là, l'autre partie de la chose qui a pas été dite, c'est qu'il a été informé qu'il était échangé.
5: Ah, il savait.
6: Non, il était informé. Ah ouais. Quand l'échange, ils l'ont dit, il était échangé. Puis finalement, à cause du temps, ça a été cancellé. Mais dans ta tête, quand tu joues pour les Leafs, puis à un moment donné, dans ta tête, tu dis l'équipe ne me veut plus. Même si GM n'est plus là, il n'y a pas juste le GM qui approuve une transaction. Il y a beaucoup de gens de l'état-major, puis il y en a certains qui sont encore là, qui étaient d'accord avec ça, tu comprends?
5: Mais time out là-dessus, là. En raison de toutes les informations qui sortent aussi, là, c'est de plus en plus fréquent, ça, dans la Ligue. Regarde juste cet été, mettons, là, Zach Werenski. Thomas Harley à Dallas.
6: Ouais.
5: Jason Robertson avec Seattle. Non,
6: avant, ça sortait pas les noms de même. Mais quand les noms sont mentionnés, c'est un impact sur le joueur.
5: Mais hein?
6: Ça devrait même pas. Si une transaction n'est pas arrivée, ça devrait même pas sortir. Pourquoi ça sort? Qui fait leaker ça? Tu sais, comment est-ce que c'est arrivé que Matthew Nyes a fini par. Sans que la transaction soit faite? Avant, c'était quand c'était fait que le joueur était mis.
5: Ouais, mais était faite cette transaction-là.
6: Non, oui, mais Gonzo, tu sais.
5: Je pense que c'est ce qui est arrivé aussi, tu sais. Quand c'est rendu que les appels sont faits aux agents, puis que tout le monde est impliqué là-dedans, puis que.
6: Fait que, on peut dire, les Leafs sont une meilleure équipe aujourd'hui, mais à long terme, pour les Jackets, c'est super.
5: Moi, j'ai. Tu sais, qui a gagné la transaction? À mon avis, les Leafs. En raison du joueur qu'est Marchenko et que va pouvoir. Tu sais, Marchenko est solide.
6: Non, mais Marchenko, c'est un gars d'un point par match.
5: Mais avec Toronto et potentiellement Austin Matthews ou Willie Nylander, Marchenko va devenir encore meilleur que ce qu'il était. Parce
6: non,
5: que
6: mais ça, c'est sûr.
5: C'est une équipe qui était quand même limitée offensivement, les Blue Jackets de Columbus. Quand on regarde ses statistiques avancées également, c'est un gars, tu sais, qui... Tous les chiffres pointent vers lui aussi. Là. Il génère énormément d'offensives. Puis c'est pas un désaveu envers Matthew Nyes. Mais de l'envers de la médaille, j'ai le goût d'applaudir Don Waddell, pareil.
6: Mais non, mais Big, à long terme, c'est super ce qu'il a fait. Là.
5: Parce
6: c'est
5: que...
6: Fantilli qui est jeune, les équipes qui sont là qui sont jeunes, pour l'avenir de cette équipe-là, c'est super.
5: Pas juste ça, t'étais tellement menotté avec un gars qui voulait partir que sais, de ce qu'on entend, c'était même pas proche les autres offres qu'il a reçues.
6: Ouais. Non, mais c'est
5: pour Marchenko. Que... quand il a vu Matthew Nice à la table, non. Il a fait.
6: Mais Gazon, la raison, c'est parce que les DG se sont. Tu sais, à un moment donné, quand on a eu cette discussion-là, t'étais comme. Le Canadien, il faut qu'il reste sur le dossier Marchenko parce que tout le monde, les gens commencent à être convaincus qu'il n'y a aucun joueur qui va donner un gars établi comme qu'il voulait en retour pour, puis à un moment donné, ça va revenir au prospect. Puis là, le monde disait, on a juste à attendre, puis à un moment donné, ben, il va écouter le Canadien, puis qu'il n'y a personne qui donne des joueurs établis top 6 pour l'avoir. Les Leafs l'ont fait.
5: Mais ils l'ont fait à minuit moins une.
6: Oui, mais hey, moi, t'es-tu content qu'il n'y ait pas à Boston?
5: Oui, mais en même temps, il reste en division.
6: Oui, mais Vig, on s'entend-tu que Matthew Nice n'est plus là? Marchenko, oui, ça aurait une équipe qui est meilleure que là, mais s'il avait gardé Matthew Nice, puis avait Marchenko, puis il y avait les prospects, ça dérangerait un peu plus, mais ça me ferait bien plus mal s'il se retrouverait à Boston, parce que les Leafs, je trouve, avec la façon comment Boston est et tout, c'est juste que les Leafs, ils vont être corrects, Vig, mais pas de suite.
5: Moi, je trouve que. Oui, mais cette équipe-là, ben, en fait, il manque des morceaux, on le disait. Là. Moi, la seule chose. Offensivement, j'ai aucune crainte pour les Leafs. À moins que s'ils restent en santé. Défensivement cette défensive-là, ouais. C'est pas la défensive la plus mobile.
6: Non.
5: C'est pas la défensive la plus mobile. Puis est-ce que le Bob va être capable?
6: J'ai hâte de voir ça comment il va être. J'ai hâte de
5: le faire
6: ça.
5: Aussi. Mais honnêtement, oui, je pense que les Leafs ont gagné la transaction. Mais j'ai une pensée pour Don Waddell qui a gamblé là-dessus puis qui a été capable d'aller chercher un joueur de 23 ans encore signé à un super contrat, un joueur qui greffe à son noyau dur, comme tu dis, avec Fantilli, avec les autres jeunes là-bas.
6: Ouais.
5: C'est un méchant bon move pareil. Là. T'sais, on entend que le Canadien de Montréal avait un package avec certains jeunes et certains choix. Non, avec mais... le joueur LNH, c'était Kirby
6: mais
5: Doc.
6: Non, mais pour ça que à un moment donné, puis il y a des gens rêvaient. Je disais, arrêtez, ça va pas arriver. On ne peut pas donner ce qu'ils veulent pour. Tu peux pas, t'es loyal, tu peux pas donner. T'es Jacket, tu peux pas donner. Tu peux pas accepter des prospects pour ça. Ils ont des bonnes équipes. Yeah, Warinski est là. Eux, là, ils veulent encore, ils se croisent encore les doigts en espérant qu'ils re-signent là, qu'ils restent là.
5: Mais en même temps, c'est ça. C'est que si t'étais allé chercher des choix, des joueurs, des jeunes joueurs, t'es pas capable de garder Warinski.
6: Non. Non, oublie ça.
5: Là, que pour garder Warinski, il faut que tu sois capable de donner quelque chose le fun, tu sais. Là, tu te dis, au moins, on peut construire de quoi? Si Zach Werenski est capable de rester, on a Fantilli, on a Matthew Nice, t'as Ken Johnson, est-ce que ça peut marcher, Ken Johnson? T'as certains, tu sais, est-ce que Caden Lindstrom, un jour, va être capable de...
6: Puis tu sais, Big, les joueurs commençaient déjà à critiquer l'attitude que Marchenko avait au camp, OK?
5: C'est normal.
6: Puis là, moi, ben, oui, non, je sais, mais ce que je veux dire... Mais pense à ça deux secondes, OK? C'est le droit de tout joueur de ne pas signer une extension s'il veut pas. Hmm. Puis les équipes, quand ils arrivent à ce moment-ci... Tu veux pas faire le cas de Marner, tu veux pas perdre une superstar comme ça pour rien. Mais là, ce qui va arriver, là, regarde maintenant à travers la ligue, ce qui vient d'arriver là va presser le citron pour plein d'autres situations parce que
5: Quignos.
6: Lui s'est assuré que son équipe, là, l'esprit d'équipe, tout, là, c'est réglé. C'est chose du passé. Regarde à Winnipeg. T'as-tu vu qu'est-ce qu'il a dit, capitaine?
5: Qu'est-ce qu'il a dit, non?
6: Il a dit, nous autres, là, Ally Buck, là, on veut plus en parler. Nous autres, c'est de côté, c'est comme on passe à autre chose.
5: Ah ouais, il disait, c'est comme si. Il n'est pas dans le vestiaire, il n'est pas là.
6: Oui, exactement.
5: Et nous autres, on est dans le vestiaire. Adam Laurie, c'est comme c'est le groupe qui est là.
6: Exact. Mais ce que je veux dire par rapport à ça, c'est qu'un DG, regarde ce que Waddell a fait, OK, qui était une situation très délicate. Avant que la saison commence, il a réglé ça comme ça tout de suite. Là, les autres équipes, pression sur eux, parce que là, ton esprit d'équipe, quand une saison commence, c'est ce qui est plus important. Parce que si tu n'as pas un bon début de saison, le monde va dire, ben. T'as une patate chaude, t'as pas encore réglé le GM. Il faut que tu le règles, là. Il y a l'esprit d'équipe en ce moment. Wow. Elle est mimée, puis t'as un joueur qui pourrait. Si tu fais un échange, qui peut t'aider tout de suite là, ton équipe là.
5: C'est quand la dernière fois que t'as vu autant de patates chaudes avant le début de la saison?
6: Jamais vu ça autant.
5: Parce que là, il y en a une qui est sortie du four, là, une patate, puis elle était bien chaude, puis elle s'appelle Marchenko. Mais là, est-ce que l'effet domino va avoir lieu sur Larkin, sur Hellebuck, sur tous les autres? On fait la pause! Oui, au retour, on va tenter de répondre à cette question-là. On met la table également à blessure à Edmonton, hein? Il y a un joueur qui joue pas ce soir. Pour les Oilers. Puis on va peut-être parler un petit peu là, de la débâcle des Eagles de Philadelphie.
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4: On envoie nos pensées à Brock Faber, les gars, défenseur ô combien important du Wild du Minnesota. Je suis retourné regarder la séquence dans le dernier match pré-saison contre les Stars de Dallas. C'est un tir de la pointe qui le frappe à la tête. Il se relève par lui-même, quitte la glace. Et là, on apprend aujourd'hui que c'est une fracture du crâne.
5: Aïe, aïe.
4: Man, fracture du crâne. Tu le vois se lever, il quitte la glace. C'est l'adrénaline qui fait ça, mais...
5: Ça me fait penser tout de suite à... Tu sais, quand Chara, il y avait...
4: C'était lui, sa fracture de la mâchoire.
5: Ouais, puis il était... Il était wired shot, là, il était fermé.
4: Ouais, puis il buvait avec une paille.
5: Puis il jouait pareil, là. Tu sais comment il est physique, puis tout ça, tu sais, c'était...
6: Tu vois
5: comment les gars sont tough. Qui d'autre qui...
4: Les fractures de la mâchoire, il y en a eu
6: l'an passé, il y en a un, là, un tough, là, un défenseur aussi.
4: Qui jouait avec une visière complète.
6: Ouais, vous allez me le nommer, là. C'est l'an passé, c'est arrivé contre le Canadien, il me semble.
4: C'était-tu contre le Canadien?
6: Il mangeait à paille, là.
4: Tom Wilson qui avait eu les joues d'écureuil, là, mais ça, c'était pas... Je pense pas que c'est une fracture de la mâchoire, finalement.
5: Tu veux voir le code dégueulasse, là? Va sur YouTube, là. Allez sur YouTube. Mike Comrie, à un moment donné, reçoit une rondelle d'en face. Puis il est au banc, il enlève sa dent.
4: Ah, tu me l'avais compté, ça.
5: Avec le nerf. Tu le vois, là. Dans la vidéo, allez voir ça. Il enlève le nerf, avec le nerf, là, qui est le sens fangelérien, là. Il l'enlève comme ça, là, tu le vois, là. Allez voir la vidéo, là.
4: Ah, ouais.
5: C'est âme sensible, se retenir. Puis il a continué à jouer.
4: Écoutez,
5: C'est pas un joueur de soccer.
6: Non. Non.
4: C'est moi qui envoie le monde en dessous de l'autobus en frais. Ah ben ouais. Dangereusement en forme. Bill Guérin a affirmé que l'opération s'est très bien déroulée pour Brock. Il a dû y aller avec une opération suite à la fracture du crâne. Aucune nouvelle pour son retour. Là, on ne sait pas en tout, mais ce qui est important, c'est qu'il va bien et qu'il a été opéré.
5: Puis ben, c'est Charlie McAvoy.
6: Ça.
5: Le gars, tu parlais.
6: C'est McAvoy, exactement.
5: Ouais.
4: Okay, je pensais que tu pensais que, tu sais, quand Tom Wilson avait eu les gros joues. Là,
6: avait McAvoy, il l'avait mangé solide aussi. Là.
5: Ben oui.
4: Ouais, McAvoy, c'est l'année passée.
6: Ben oui, il me semble que c'est l'an passé.
5: Il avait perdu beaucoup de poids. Là,
6: Paille.
4: Je me rappelle, dans ma tête, c'était pas l'année passée, c'était il y a 2 ans. Nugent Hopkins, je joue pas ce soir chez les Oilers.
5: Blessé. Qu'est-ce qu'il y a comme blessure?
4: J'ai pas vu la blessure en tant que telle, mais c'est finalement, ça a été confirmé qu'on va séparer McDavid et Draisaitl en raison de la blessure. Là. Ça devient naturel. Là. Si tu les mets ensemble, ben, tu perds un joueur de centre. Tu n'es déjà pas l'équipe la plus... Moi, je te dis, Kirby Dock devient une belle solution pour les Oilers.
5: Ça fait longtemps qu'il l'aime, mais Canadien, gardez-les. Tant qu'à l'envoyer là-bas. Hey, pour vrai, le Big. Là. Si on va chez Kirby Dock, là, c'est tellement drôle. Là.
4: Oh, OK. On parle d'une absence de peut-être 2 semaines pour Nugent Hopkins.
5: Ah, oh, oui.
4: Oui.
5: Ouais.
4: Alors, ça vient de Jack Michaels qui fait le play-by-play pour les Oilers d'Edmonton. Alors, il dit « Maybe a 2-week timeline pour Nugent Hopkins ». Alors, c'est pas le début qu'on voulait voir pour les Oilers d'Edmonton qui jouent leur premier match ce soir. On le disait là, dans la Ligue nationale de hockey ce soir, c'est une petite soirée pareil. Là. Tu sais, le Canadien joue contre les Leafs, mais par la suite, ça commence à 17h étonnamment. Avec les Panthers et les Hurricanes. On a les Rangers et les Bruins, les Canucks contre les Oilers. Toi, tu commences relax quand même ce soir.
5: Ouais,
4: mettons contre les Canucks, là, on pourrait dire que McDavid et Draisaitl peuvent essayer de pouvoir faire une belle récolte.
5: J'ai hâte de voir Gallagher, par exemple, aller faire des Canucks.
4: C'est vrai?
5: Hein, ça va être, c'est le match d'après, je l'ai écouté. C'est ça, je l'écoute. Je veux voir comment il va faire.
4: Ah,
5: comment...
4: moi aussi. Ouais. Ah, je regarde un petit peu les Blackhawks contre les Golden Knights aussi, moi, en revenant.
5: Ouais.
4: Connor Bedard est blessé, par contre, mais il y a des erreurs.
5: Il va revenir plus vite que prévu, par exemple.
4: Hein? Ouais, mais c'est pas tout de suite, quand même. Roman Kantsarov, moi, le joueur que je veux voir du côté des Blackhawks ce soir. Bowen Byram également en défensive maintenant après le gros contrat. Le gros contrat. Non, il y a des éléments à surveiller. Et tantôt, on a vu notre chum Frank Etty qui était sur la messagerie. Là, les Browns jouent ce soir contre les Rangers. Sans Kirill Marchenko, Frank, parce que vous n'avez pas été capable de faire une
5: offre convenable. Oui, mais ça aurait coûté encore une fois. T'sais. Il aurait fallu qu'ils donnent un de leurs top 6.
4: Ah, mais t'aurais donné qui, mettons? Il aurait fallu que tu donnes Morgan Geeky ou Pavel Zaka avec d'autres choses.
5: Ah, Zaka, ça serait pas assez.
4: Exact. C'est pas assez.
5: Même Geeky, ça serait pas assez, Big.
4: Oui, mais t'aurais pas donné Pasternak.
5: Non, mais non.
4: T'aurais pas donné J.J. Peterka. Tu viens de faire la main. Tu viens de mettre la main sur J.J. Peterka. Puis t'aurais pas donné Elias Lindholm non plus. Je pense que c'est au centre.
5: Arrête
4: de
5: niaiser.
4: De toute façon, il n'aurait pas pris Lindholm.
5: Non. Puis même Peterka, c'est pas assez. Là.
4: Ouais, Peterka, tu viens d'aller le chercher.
5: Oui, mais c'est pas assez. C'est pas assez pour Marchenko.
4: Ouais, mais il fallait que tu donnes quelque chose de solide pareil. Ouais. Là. T'allais pas donner des jeunes joueurs. Là. James Higgins qui débarque.
5: Oui, mais de toute façon, c'est pas ça qu'il voulait. Non. James Higgins, ça va être bon, par exemple.
4: Oui, il va être bon. Oui, il va être bon, ça, c'est sûr et certain. Et oui, les Panthers, c'est à 5 heures. Les jeunes posent la question. C'est vraiment à 17 heures. Là. C'est un petit peu bizarroïde, mais c'est fait ainsi. Alors, on verra. Peut-être un petit mot avant la fin, les boys. J'ai pas le temps devant moi, là, mais là, je l'ai dans les oreilles.
5: Ouais.
4: Nos condoléances, Ben. On termine cette semaine NFL, les boys. Dans le rouge ou presque.
6: Ouais, pathétique. J'ai honte.
4: On passe pas à l'école.
6: Là. Non, j'ai honte. J'ai vraiment honte.
5: Non, la prédiction avec la main, le match d'ailleurs, c'est pas bon.
4: Hey, c'est pas...
5: C'est notre pire début de choix de pick de la NFL.
6: Ah ouais.
4: Et là, on se dit, est-ce qu'on retourne à la table à dessin? Parce qu'on les fait nos devoirs, mais Colin, les équipes les font pas.
6: Ouais, c'est ça. Faut pas jouer à leur place.
4: Non, mais je vais pas commencer à prendre le contraire parce que je pense que cette semaine, c'est ce game-là.
6: Ouais, c'est ça, exactement.
4: T'sais. C'est là où le train déraille, ça c'est sûr et certain. Merci beaucoup d'avoir été avec nous sur le réseau O. Vous venez nous rejoindre sur le YouTube de BPM Sport au retour également pour continuer à parler du match. Et sinon, restez là parce qu'au retour, on s'en va à Toronto parler avec notre bon ami Marco D'Amico.

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2: Bonjour, ici Benjamin Aubert. Voici vos actualités. Plus du quart des électeurs ont déjà voté dans la majorité des circonscriptions de Chaudière-Appalaches, selon la plus récente mise à jour d'Élections Québec. La participation atteint près de 34 % à Lévis et dans Chute de la Chaudière. Elle s'établit à 27,78 % en Beauce-Sud et à 25,43 % en Beauce-Nord. Bellechasse suit à 25,75 % devant Côte-du-Sud et Lobinière-Frontenac, qui sont à un peu plus de 23 %. Le conférencier et musicien Martin Savoie a plaidé coupable hier à deux chefs d'accusation d'agression sexuelle envers deux victimes dont l'identité est protégée par une ordonnance de non-publication. L'homme de 55 ans de Sainte-Marie a reçu une peine de 6 mois à purger dans la collectivité. Il pourra continuer à participer au spectacle des groupes dont il fait partie, soit les Jarrets Noirs et la Grande Débâcle, à condition d'obtenir l'autorisation de son agent de probation. Voilà, c'est ce qui complète. 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
2: Entre Laraque et Gonzalez et votre émission Le Trafic, on fait le plein d'excellentes tunes, le meilleur de la musique dans votre mardi après-midi. Ici Julie Desjardins, merci d'avoir choisi Haut. Le rire de Ben Roger, je pense que je me tannerai jamais en passant. Quel excellent divertissement. Petite dose d'obstination aussi dans Laraque et Gonzo. Une autre édition qui vous attend d'ailleurs demain. Un gars qui aime pas se faire mettre dans la case nécessairement des artistes country. Dis-moi, j'aime écrire des tunes, j'aime performer des tunes. Peu importe où vous allez me placer, moi, tant que j'ai des fans qui me suivent dans ma créativité, c'est mission accomplie. Cameron Whitcomb, Kingdom of Fear. Ah, oh!

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Avant la musique de Vince Lemire dans le meilleur de la musique à O et les trois accords, on va jeter un œil à notre rétroviseur dans les 30 dernières années. Il y a eu notamment cette chanson-là qui va célébrer d'ailleurs cet anniversaire-là, ce beau chiffron l'an prochain. Sang Tu et Blur.

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1: Si votre envie de voyager passe des inspirations que vous voyez sur les réseaux sociaux, vous avez peut-être vu que l'îlot privé d'Atokos, avez-vous vu ça? Vous avez la permission à cet été-là de nager avec des petits cochons noirs. Eau turquoise absolument splendide du côté de la Grèce. Et tout d'un coup, il y a ces petites bêtes-là qui vont s'amuser avec les touristes. Je suis pas sûre que je trouve ça si cute que ça. Les photos sont à mi-chemin entre « Ah, c'est donc bien beau ce paysage-là, mais pourquoi les cochons sont si près des gens? » Les gens trouvent ça cute. J'imagine, vous autres, oseriez-vous? Moi, je suis dans la catégorie de « pas sûr, va me trouver une autre place où est-ce qu'il y a moins de bêtes. » Blink, on est des tout dans votre mardi après-midi.
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Si je vais être 100% franche, là, quand j'ai entendu Toc pour la première fois pour sa chanson en français, je ne l'ai pas reconnue, vraiment pas. Belle collaboration pour Boomerang en compagnie de Claudia Bouvette. Le voici, Toc, et en français, s'il vous plaît, à haut.

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1: Alors que Brad Pitt se retrouvait au Festival international du film de Saint-Sébastien du côté de l'Espagne ces dernières journées, il a raconté toute sa belle expérience pour le tournage du film Au cœur de la bête, où il y a cette relation très profonde avec un chien, le personnage principal qui partage donc la vedette à l'écran, avec un chien qui au fond a été joué par quatre chiens de la même famille, absolument différents. Puis Brad Pitt en revenait pas des moments touchants qu'il a pu vivre avec le gros toutou. Si ça vous tente d'aller voir ça, c'est à l'affiche depuis vendredi dernier, Au cœur de la bête. Marshmello et Portugal, The Man, Phoenix amène.
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4: Bonjour, ici Benjamin Aubert. Voici vos actualités. Plus du quart des électeurs ont déjà voté dans la majorité des circonscriptions de Chaudière-Appalaches, selon la plus récente mise à jour d'Élections Québec. La participation atteint près de 34% à Lévis et dans Chute de la Chaudière. Elle s'établit à 27,78% en Beauce-Sud et à 25,43% en Beauce-Nord. Bellechasse suit à 25,75% devant Côte-du-Sud et Lobinière-Frontenac, qui sont à un peu plus de 23%. Le conférencier et musicien Martin Savoie a plaidé coupable hier à deux chefs d'accusation d'agression sexuelle envers deux victimes dont l'identité est protégée par une ordonnance de non-publication. L'homme de 55 ans de Sainte-Marie a reçu une peine de 6 mois à purger dans la collectivité. Il pourra continuer à participer au spectacle des groupes dont il fait partie, soit les Jarrets Noirs et la Grande Débâcle, à condition d'obtenir l'autorisation de son agent de probation. Voilà, c'est ce qui complète. 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

qu'il y a des petites guerres qui vont se prendre ce soir, soir de match, faut-il le rappeler, du côté de Toronto, les Canadiens qui vont affronter les Maple Leafs. Mike Demiro s'en vient dans le meilleur de la musique à haut en ce mardi après-midi. D'abord, toute la place à ce gros hit.

0: Ça, c'est mon genre d'événement. J'adore tout ce qui est gourmandise, recettes. Alors, la compétition culinaire, moi, je cuisine, sachant qu'elle est de retour au Cégep Beauce-Appalaches le 6 octobre prochain. C'est pour que j'aille faire un tour. À 18h, c'est à l'entrecours du campus de Saint-Georges. Une compétition qui fera en sorte où les participants, en fait, pendant une heure, devront préparer un repas principal avec un budget limité. Un repas qui devrait être présenté en 3 exemplaires pour les 3 membres du jury. Et la compétition, qui peut être réalisée à la fois en solo ou en équipe, vise à sélectionner les représentants du Cégep à la finale provinciale du concours du Réseau intercollégial des activités socio-culturelles du Québec. J'adore ce genre d'événement. Et c'est gratuit et c'est ouvert à tout le monde. Ben ça, c'est pas tombé dans l'oreille d'une sourde. Yellow Card s'amène à au 101.5.
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C'était bien populaire, cette chanson-là de Yellow Molo pendant mes années de cégep. Sabrina, le trafic s'en vient dans les prochaines minutes. Merci d'avoir passé l'après-midi avec moi. On remet ça.

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16: Bonjour, ici Benjamin Aubert. Voici vos actualités. Plus du quart des électeurs ont déjà voté dans la majorité des circonscriptions de Chaudière-Appalaches, selon la plus récente mise à jour d'Élections Québec. La participation atteint près de 34% à Lévis et dans Chute de la Chaudière. Elle s'établit à 27,78% en Beauce-Sud et à 25,43% en Beauce-Nord. Bellechasse suit à 25,75% devant Côte-du-Sud et Lobinière-Frontenac, qui sont à un peu plus de 23%. Le conférencier et musicien Martin Savoie a plaidé coupable hier à 2 chefs d'accusation d'agression sexuelle envers 2 victimes dont l'identité est protégée par une ordonnance de non-publication. L'homme de 55 ans de Sainte-Marie a reçu une peine de 6 mois à purger dans la collectivité. Il pourra continuer à participer au spectacle des groupes dont il fait partie, soit les Jarrets Noirs et la Grande Débâcle, à condition d'obtenir l'autorisation de son agent de probation. Voilà, c'est ce qui complète. 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

rendu là, puis il y a plein de raisons pourquoi on peut utiliser cette phrase-là aujourd'hui. Premièrement, on est déjà rendu là, retour à la maison. La journée se termine, on est rendu là, c'est le retour de la Ligue nationale de hockey ce soir. On est rendu là, les élections continuent et le vote par anticipation est maintenant terminé. Tu sais, il y a plein de raisons d'utiliser cette phrase-là aujourd'hui et on va décortiquer là, tous ces dossiers-là qui nous permettent d'utiliser la phrase « on est rendu là aujourd'hui », que ce soit dans le monde du sport, que ce soit dans le monde des arts et du spectacle, dans l'actualité, la campagne électorale et plusieurs autres sujets. Vous avez choisi le meilleur de la musique à Hall 105 pour entamer le dernier blitz de la journée, celui du retour à la maison. Et vous avez bien fait parce qu'en plus de vous parler de tous ces sujets-là au courant des trois prochaines heures, je vous fais entendre que le meilleur de la musique. Avec dans quelques instants probablement une des chansons de l'année, Temper City, leur succès Self-Aware. Mais tout d'abord, voici The Black Crowes, Hard to Handle au meilleur.

0: Mesdames et messieurs, amateurs de hockey, ça recommence ce soir et voici un petit montage pour vous mettre dans l'ambiance du début de la saison du tricolore.
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2: You're

Ah, je sais pas pour vous autres, mais ça m'a donné des frissons, ce montage-là. Le début de la saison du Canadien de Montréal débute ce soir à 19h face aux Maple Leafs de Toronto. Et vous avez entendu dans l'extrait, Nick Suzuki, centre d'élite, 100 points, Cole Caulfield, marqueur de 50 buts. Ce sont des émotions qu'on a vécues l'année dernière avec le Canadien de Montréal. Est-ce que ces émotions-là vont se répéter? C'est ce que les experts demandent. C'est les gros points d'interrogation de la saison 2026-2027 du Canadien.

peut-être. Objectif atteint, oui. Il y en a qui disent que le Canadien pourrait être une équipe ultra dangereuse pendant la saison régulière parce qu'on a du talent partout. On a ajouté Chris Kreider qui amène, tu sais, le volet robustesse à la chose, mais que justement, il nous manquerait peut-être cette petite étincelle, encore une fois, de robustesse ou ce petit talent un petit peu plus élite pour nous emmener aux grands honneurs. C'est ce que les experts disent sur l'édition 2026-2027 du tricolore. C'est des si, et peut-être qu'il nous manquerait peut-être juste une petite étincelle pour se rendre jusqu'au bout. Étincelle qu'on va peut-être acquérir tout au long de la saison, parce qu'on sait que Kent Hughes a travaillé très fort cet été pour faire des échanges qui n'ont malheureusement pas fonctionné. Mais hein, pas parce que vous connaissez le dicton, un de perdu, 10 de retrouvé. Des Kirill Marchenko vont en retrouver 10, il n'y en aura pas de problème. J'ai confiance à Kent Hughes. Vous, avez-vous confiance aux Canadiens? Que pensez-vous de cette saison 2026-2027 du Canadien? Quelles sont vos attentes? Je veux vos prédictions, je veux vos réactions. 418-387-1015. 418-387-1015. Tonight is the night! C'est le jour J! Let's go! Et cette saison pour les Canadiens, on est comme Panic at a Disco. On a des high hopes!

0: Restez branchés parce que dans quelques instants, c'est Yo Lola Young avec son succès Messi. Et juste après, on va parler du vote par anticipation. Avez-vous voté au courant de la journée de dimanche ou d'hier? Ça se peut fort bien que la réponse soit oui parce qu'il y a beaucoup de gens dans la région qui ont utilisé leur droit de vote au courant des derniers jours. On en reparle dans quelques instants. Au meilleur de la musique à O105.
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5: Météo. Ce soir et cette nuit, en Beauce, ce sera généralement nuageux avec un minimum de 8 degrés. Demain, on aura droit à une alternance de soleil et de nuages avec des nappes de brouillard en matinée. Maximum confortable demain de 20 degrés. Et ça va aller en s'améliorant parce que jeudi, ça sera ensoleillé tout au long de la journée avec un maximum de 24 degrés. Si vous n'avez pas fermé votre piscine, vous allez peut-être pouvoir en profiter. En ce moment, c'est des nuages en Beauce avec un maximum de 15 degrés chez nous.
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1: As-tu voté par anticipation, soit hier ou lundi? Je te pose la question parce qu'il y a de fortes chances que tu me répondes oui. Parce que aujourd'hui est sorti le taux de participation pour les deux dernières journées de vote dans la région. Et on dit que plus du quart des électeurs ont voté dans la circonscription de Chaudière-Appalaches, selon les données d'Élections Québec. Lévis, chute de la Chaudière, c'est près d'un électeur sur trois qui a déjà voté. On a des taux d'occupation, là, de participation qui sont à 33,96%. En Beauce-Sud, le taux atteint 27,78%. Beauce-Nord, 25,43%. Et à l'échelle du Québec, la participation préliminaire atteint 23,59%. Donc, dans toutes les régions de la Beauce, là, tu sais, j'ai pas nommé Le Binière, Frontenac, Bellechasse, puis tout ça, là, mais on est tous au-dessus de ce 23,59%. Donc, les gens de la région ont déjà fait leur choix, savent pour qui voter. Ils l'ont démontré au courant des deux derniers jours. Si toi, tu fais partie des gens un peu comme moi qui sont mélangés puis qui attendent vraiment jusqu'à la toute fin là, de la campagne électorale pour aller voter, ben tu vas pouvoir le faire le 5 octobre prochain de 9h30 à 20h. Pourquoi je disais le 1er octobre? C'est parce que, il est encore possible au bureau du directeur du scrutin jusqu'au 1er octobre d'aller voter. Mais le vote, le moment final pour le faire, là, c'est le 5 octobre prochain de 9h30 à 20h. Tu peux aller justement là sur le site internet là, du bureau du directeur du scrutin. Tu peux aller sur mabeauce.com pour recueillir l'information de ce qu'il faut avoir sur soi pour aller voter ou où est-ce qu'on doit aller voter. Comme par exemple, sur soi, on doit avoir une pièce d'identification, une pièce d'identité avec photo, que ce soit carte d'assurance, maladie, passeport, des affaires de même. Faut que tu aies ça sur toi. Et également, là, l'endroit où voter, là, ben, si vous habitez à Sainte-Marie, là, ça va être proche du centre Castel, là, puis il va y avoir des petites pancartes jaunes marquées Élections Québec. Vous suivez les pancartes jaunes, vous rentrez dans cet endroit-là, puis et voilà, bingo, vous allez pouvoir voter à cet endroit-là. Et si je me trompe vraiment pas, à Sainte-Marie, c'est au centre Castel, du moins. C'était là la dernière fois du côté là, des élections municipales. Mais je vous rappelle que si vous avez d'autres questions par rapport à ça, il y a plus d'informations disponibles sur mabeauce.com. À venir, Gabriel Fredette, le bon choix. Mais tout d'abord, voici Edwin Collin et son succès A Girl Like You, au meilleur de la musique, à 101.5.

0: 20, 24, 16, 17. Je suis pas en train de faire un décompte, je suis en train de vous dire combien annonce en bourse au courant des prochains jours selon Environnement Canada pour vous prouver qu'il y a encore des belles journées qui sont à nos portes, malgré le fait qu'on est le 29 septembre et qu'on commence un nouveau mois, un mois d'octobre qui s'enligne vers le mois de novembre tranquillement, pas vite, et ensuite le mois de décembre avec la neige, le temps frais, puis tout ça. Je vous rappelle quand même qu'il va y avoir de belles journées au courant des prochains jours, prochaines semaines du moins, pendant le début du mois d'octobre. Fait que c'est le temps d'aller dehors. Puis souvent, pour aller dehors, pour bouger, pour faire du jogging, tout ça, ça prend des fois de la motivation, puis un petit coup de pied qui nous fait lever du divan. Et ce petit coup de pied-là peut être des événements qui sont organisés chez nous, en Beauce, ici, à Sainte-Marie. Et le petit coup de pied qu'il vous fallait, il va se passer le 17 octobre. Parce que c'est à ce moment-là qu'il va avoir lieu la Grande Marche de Sainte-Marie, événement qui est de retour cette année. Ça se passe au Domaine Taschereau, Parc Nature. T'es attendu là-bas dès 9h15 pour un mot de bienvenue. La marche débute à 9h30. Les départs se poursuivent jusqu'à 11h. Fait que c'était pas vraiment un lève-tôt. Mettons, tu sais, te lever à 7h, t'as préparé, prendre ta douche, voir si t'es sorti ton vieux linge de sport pis te rendre compte que tes combines ont des trous dedans. Puis là, oh boy, il faut que je trouve d'autres choses pis tout ça. Pas de stress. Pas de stress. T'es attendu là-bas jusqu'à 11h, tu peux marcher. Puis il n'y en a pas de problème. Puis c'est pas une compétition, là. Que tu sois un jogger élite, un marcheur élite, que tu fasses ça à tous les jours, à tous les fois que tu as des temps libres, ou justement que tu veux te remettre en forme et commencer quelque part, tu es attendu là-bas. C'est pas une compétition. C'est une marche à ton propre rythme. Et ce qui est le plus beau là-dedans, c'est que c'est gratuit. Fait que vraiment, là, c'est une belle journée extérieure pour marcher, pour profiter du Domaine Taschereau qui est très beau l'été et l'hiver. Fait que j'imagine pas à l'automne avec toutes les couleurs à quel point ça va être une marche de toute beauté. Et que si jamais ça vous intéresse, là, il y a des informations supplémentaires qui sont disponibles sur le site de la ville de Sainte-Marie et également sur le site de la Grande Marche de Sainte-Marie. Tu peux t'inscrire à onmarche.com, puis c'est là également que tu peux aller chercher les informations supplémentaires en plus sur le site de la ville. L'écoloc, c'est ce que je te propose dans quelques instants. Meilleur de la musique à 11h05. Mais tout d'abord, voici Gabriel Fredette. Le bon choix à haut.
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0: Il va y avoir un événement bien, bien le fun qui va se passer le 2, 3 et 4 octobre prochain. Je te donne tous les détails dans quelques instants. 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Je te donne l'offre de combien, c'est quoi le rabais, c'est 50%, mais de combien, tu sais, ça équivaut en termes de prix. Puis je te parle de c'est quoi l'événement également au courant des prochaines minutes. Et je vous donne un petit indice, par contre, les amoureux de sucrage de bec seront contents d'entendre ce que j'ai à vous proposer comme activité dans quelques instants, meilleur de la musique à 11h05.
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0: Reste branché au meilleur de la musique à 101.5 parce que dans quelques instants, je te propose un groupe qui était hier du côté de Montréal dans le cadre de leur nouvelle tournée. Tu les as peut-être vus également du côté de Québec il y a quelques années parce qu'ils étaient sur les plaines. Un groupe qui a sorti un album bleu, un album vert. Weezer, mesdames et messieurs, c'est ce qui s'en vient au meilleur de la musique à 101.5. Reste à l'écoute et juste après, Benjamin Aubert, du moins juste avant. Benjamin Aubert vient nous parler de ce qui a retenu l'attention aujourd'hui en Beauce. Tout ça et bien plus, c'est ce que je te propose. Dans le trafic, le meilleur retour à la maison en Beauce.
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3: 15h58 minutes, on accueille Benjamin Aubert dans nos studios. Bon après-midi, Ben.
4: Bon après-midi, Alexis.
3: On commence le bulletin en parlant de Éric Duhaime parce qu'il était aujourd'hui à Saint-Joseph-de-Beauce.
4: Ouais, pour dévoiler la plateforme de son parti, le Parti conservateur du Québec en matière de justice. Donc, annonce qui s'est tenue devant le palais de justice de Saint-Joseph-de-Beauce. Le Parti conservateur du Québec qui propose notamment une charte québécoise des droits des victimes d'actes criminels souhaite aussi demander à Ottawa de rendre obligatoire le port d'un bracelet électronique pour les personnes accusées de violences conjugales en attente de procès ainsi que pour certains détenus libérés d'un pénitencier fédéral qui présentent un niveau de dangerosité inacceptable pour leurs victimes. Le Parti conservateur propose également un registre public visant les prédateurs sexuels graves ou récidivistes et l'abolition des programmes de possession d'armes à feu. On se souviendra que le porte-parole du parti en matière de justice est le candidat conservateur dans Beau-Sud, Jonathan Poulin. Le Parti conservateur, qui est aussi critiqué par le Parti québécois et le Parti libéral du Québec sur le financement de son projet de troisième lien. Le PCQ mise sur des gains de productivité dans les grands chantiers publics pour financer le projet, puisqu'il estime pouvoir économiser jusqu'à 24 milliards de dollars avec ces mesures. Comme aucune somme n'est directement associée au projet dans le cadre financier du parti, le chef péquiste Paul Saint-Pierre Plamondon, qui accuse aujourd'hui le Parti conservateur de « bullshitter », ce sont les mots de Paul Saint-Pierre Plamondon, la population sur cet enjeu. De son côté, le chef libéral Charles Milliard juge que le projet n'est pas suffisamment pris en compte dans le cadre financier du parti. T'as toujours pas été voté, Alexis?
3: Toujours pas.
4: Ça s'est pas réglé, fait que tu vas faire ça lundi prochain.
3: Je vais faire ça lundi, sans faute.
4: Mais on a eu des mises à jour au niveau des taux de participation préliminaires ce matin. Et ce sont plus du quart des électeurs dans la région qui ont déjà voté dans la majorité des circonscriptions de Chaudière-Appalaches, selon la plus récente mise à jour d'Élections Québec. La participation atteint même près de 34% dans les circonscriptions de Lévis où Bernard Drainville défend son poste. Et dans Chute de la Chaudière, où Martine Biron, elle, défend son poste. Il y a Serge Bonin aussi dans cette circonscription-là, et Dominique Dumas, les deux Dominique Dumas, hein, faut faire attention dans Chute de la Chaudière. Tu sais, il y a un Dominique qui termine avec un C, qui se présente pour le Parti nul, et un autre qui écrit son nom QUE, qui se présente pour le Parti conservateur, qui est l'ancien co-animateur de Radio X. Donc, ça, 34% de participation dans Chute de la Chaudière. Du côté de Beau-Sud et de Beauce-Nord, on parle de 27,78% pour Beau-Sud, 25,43% pour Beauce-Nord. Ensuite, Bellechasse à 25,75%, c'est la circonscription d'Éric Duhaime, devant Côte-du-Sud et Lobinière-Frontenac, qui, eux, sont à un peu plus de 23%.
3: Puis, je pense, mis à part là, ces deux dernières circonscriptions-là, notre taux de participation par anticipation dans la région est supérieur à partout ailleurs au Québec, là.
4: Ouais, là, je veux pas me tromper, mais je pense que c'est 9 des 10 circonscriptions les plus, 8 des 10, là, circonscriptions les plus, où le taux de participation est le plus élevé se trouve dans, Capitale-Nationale, Chaudière-Appalaches, là. On sent qu'il y a clairement, une intention d'aller voter, d'aller, se faire entendre dans la grande région de Québec-Chaudière-Appalaches. Je termine avec une histoire du côté de Lévis. C'est le comptoir Le Grenier, un organisme d'aide alimentaire du côté de Lévis, qui doit réduire temporairement ses services après le vol de tuyaux de cuivre. Ça a endommagé les congélateurs de l'organisme. C'est le Journal de Québec qui nous rapporte cette histoire-là aujourd'hui. L'organisme qui estime ses pertes à environ 11 000 $ en denrées. Quand on s'est présenté au travail lundi matin, il y avait une odeur. Il y avait une odeur particulière. Et là, quand on a essayé de comprendre d'où venait cette odeur-là, on a vite constaté que les congélateurs et les réfrigérateurs qui ne fonctionnaient plus depuis un certain temps. Et on s'est rendu compte que c'était la tuyauterie de cuivre qui avait été endommagée. Puis là, au lieu de refroidir, ben on réchauffait les aliments. Ce qui devait arriva, les aliments ont périmé. Donc, 11 000 $ de pertes en denrées pour l'organisme, entre 20 à 25 000 $ de pertes
3: pour
4: les réparations là, que ça engendrera. Et cette semaine, on doit annuler là, les dîners communautaires, entre autres, puis toutes les denrées qui seront remises aux bénéficiaires de l'organisme. Mais ce seront des denrées non périssables qui sont pas congelées et pas réfrigérées parce qu'évidemment, on a tout perdu.
3: Benjamin Aubert, merci beaucoup d'être venu nous faire cette mise à jour de l'actualité, ce petit résumé dans le trafic. On n'oublie pas de te lire sur notre site de nouvelles, mabeauce.com.
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3: Aujourd'hui, Marie Vrain qui a eu une excellente nouvelle dans le monde du sport.
5: Voilà pour Perron, à Chabot, tir frappé, et la but! Avec une circulation dense, Thomas Chabot et l'égalité, c'est 2-2.
3: Thomas Chabot devient le 11e capitaine de l'histoire des Sénateurs d'Ottawa. Le Marie Vrain de 29 ans fait partie de l'organisation depuis le tout début de sa carrière. Il y a maintenant plus de 10 ans. Il a disputé, Benjamin, 569 matchs de saison régulière avec le club, 78 buts, 335 points. Il succède à Brady Tkachuk qui, lui, occupait le poste depuis 2021 avec la formation de la capitale canadienne qui a été échangée aux Panthers de la Floride au courant de l'été.
4: D'avoir un Canadien comme capitaine de l'équipe de la capitale du Canada,
3: avec tout
4: c'est
3: ce
4: pas
3: qui
4: mal
3: se
4: mieux
3: passe.
4: Avec tout ce qui se passe. Hein? Brady Tkachuk, c'est correct là, mais... On sait ses allégeances.
3: C'est un bon flash, C'est surtout qu'il s'en va en Floride, là, tu sais, un des States.
4: Il avait clairement plus le bien à cœur de ce club-là.
3: Non, vraiment pas. Mais tu sais qu'il y avait un autre Américain en liste pour obtenir le titre de capitaine des Sénateurs d'Ottawa. C'est un autre défenseur, Jake Sanderson, qui est un des meilleurs jeunes défenseurs de la Ligue nationale de hockey. Il y en a même qui le mettent cette année, là, pour remporter le trophée Norris.
4: Non, mais on a un Canadien travaillant d'une région qui est reconnue pour travailler. Thomas Chabot mérite amplement son C.
3: Ben oui, puis je suis sûr, toute la Beauce est contente pour lui, puis ça fait rayonner la région. Pis...
4: J'aurais été scandalisé si ça n'avait pas été Thomas.
3: Ben oui, moi aussi. Hey, quand j'ai vu ça, que c'était Tim Stützle, Jake Sanderson ou Thomas Chabot, mon cœur de beauceron adoptif voulait que ce soit Thomas Chabot, puis quand la nouvelle est tombée cet après-midi, j'étais bien content.
4: Et en plus, ça va permettre aux sénateurs de créer un lien aussi avec la population francophone du côté de l'Outaouais. C'est une volonté chez les sénateurs d'aller chercher, de conquérir le cœur des gens de Gatineau, d'avoir un capitaine francophone convaincu que ça va être un élément qui va les aider à ce niveau-là.
3: Puis je dirais non seulement les francophones de Gatineau, mais même
4: aussi
3: les francophones d'Ottawa et de Québec, parce qu'ils sont venus l'automne dernier faire leur camp d'entraînement ici même à Québec. On avait vu Thomas Chabot, Tim Stützle, des joueurs des Sens venir dans les écoles de la région.
4: Ils ont,
3: ben oui, à Sainte-Marie. Ils ont été au centre Vidéotron pendant leur camp préparatoire. Puis Michael Endlauer, qui est le propriétaire de l'équipe, disait: il y en a pas d'équipe à Québec. C'est un marché à conquérir. Puis nous, ben, on veut une base de fans francophones. Fait que c'est pourquoi qu'on a décidé de s'établir ici, à Québec, pour leur camp d'entraînement de l'année dernière.

0: finale de la Coupe Stanley, là. Ils l'ont perdu, là. Désolé si vous êtes fan des Sénateurs de tourner le couteau dans la plaie. Mais tu sais, ça a été une équipe qui a connu du franc succès avec Daniel Alfredson, Jason Spezza, Eric Carlson. Il a commencé sa carrière là-bas avant ensuite d'aller avec les Sharks puis les Pingouins. Ça a été une bonne équipe. Moi, je suis pas fan des Sens, puis là, je sais que je vais tourner encore le fer dans la plaie, mais cette fois-là, les fans des Canadiens de Montréal, moi, pas ma haine, mais j'aurais le petit goût amer que j'ai envers l'équipe des Sénateurs d'Ottawa. C'est sûr que vous vous rappelez de ça. Séries éliminatoires, dans le temps que Brendan Pross était là, puis tout. Puis Raphaël Diaz avait fait une passe un peu, le suicide à l'harceleur au milieu de la patinoire. Et Eric Greiba, défenseur des Sens, avait complètement démoli l'harceleur en plein milieu du Centre Bell. L'harceleur était ensanglanté au centre de la patinoire. Puis moi, jeune garçon qui aimait le hockey, fan du Canadien, quand j'ai vu ça, j'ai fait « Non, je prendrai plus jamais pour les Sens. »
1: Là, je regarde l'horaire à soir, Canadien Maple Leafs. Ça commence-tu pour de vrai là, ou c'est un match sur concours encore?
0: Ça commence pour de vrai. C'est le premier match de la saison régulière ce soir, Ben. Et ça a été confirmé au courant des dernières heures. Kirill Marchenko, acquis hier par Toronto, sera de la formation de départ des Maple Leafs. Lui, il était à Columbus, ou je sais pas trop où, au courant des dernières heures, au courant de la soirée d'hier. Il a posé une photo, ça c'est... Tu vois que les joueurs de la Ligue nationale sont jet-set, là. Le gars, il vient de se faire échanger, OK, aux Maple Leafs de Toronto. Sa première photo, c'est avec son agent Dan Milstein dans un jet privé. La casquette des Maple Leafs, I'm coming home. Il est arrivé hier pendant la nuit à Toronto, puis il joue ce soir. Tu sais, c'est des gars qui vivent une vie de jet-set, ça n'a pas de sens, mais j'ai hâte de voir l'accueil qu'il va avoir ce soir, Kirill Marchenko. Est-ce que les fans vont l'applaudir? Quel accueil va avoir également Gavin McKenna, premier choix au dernier repêchage, qui va disputer son premier match en carrière ce soir. Puis c'est drôle, là, je sais qu'on est un peu long dans le temps, mais je finis avec ça parce que je pense que ça vaut la peine là, dans ce premier match de la saison régulière de le mentionner. Gavin McKenna, aujourd'hui, s'est fait poser la question par les journalistes. La dernière fois qu'un joueur repêché au premier rang de la franchise a disputé son premier match en carrière, c'était Austin Matthews en 2016. À sa première rencontre, il a marqué 4 buts. Est-ce que tu ressens de la pression? Puis McKenna a dit, ben, c'est sûr que oui. C'était quand même drôle d'entendre ça sortir de la bouche du jeune homme.
1: Est-ce qu'on sait qui garde les buts ce soir? On le sait pas encore.
0: J'ai pas réussi à trouver l'information, mais c'est sûr que dès qu'on va la trouver. Ben non, c'est ça, c'est le premier match. Je pense pas qu'il y a eu un entraînement ce matin. Le dernier entraînement a eu lieu hier. Ça va être confirmé là au courant des prochaines heures. Puis c'est sûr qu'on va vous tenir au courant.
1: C'est 19h, c'est sûr.
0: Ah ouais, d'ici 19h, ouais. Si il arrive 19h puis il y a personne dans le bureau, on se pose des questions, là. Hey, merci beaucoup, Ben. T'es gentil. Je terminerai en parlant de la météo ce soir et cette nuit en Beauce. Ça va être un temps parfait pour écouter le hockey parce que ça va être nuageux avec un minimum de 16 degrés.

16h10, ça commence à bouger là sur le boulevard Vachon, sur la route Saint-Martin, ici là au plein cœur de Sainte-Marie. C'est le retour à la maison et on entend même des petits go abs go, parce que comme on l'a mentionné, c'est le premier match là, de la saison qui débute ce soir. Mais il n'y a pas juste ça hein, qui retient l'attention dans l'actualité, il y a également la cuisine. Oui, la cuisine retient l'attention dans l'actualité. Boss Run, et je vais vous expliquer pourquoi. C'est le fun que la cuisine retienne l'attention à cette heure-ci parce qu'on approche l'heure du souper. Fait que je pense qu'on va être dans un thème qui fait partie de votre retour à la maison et je vous en parle au courant des prochaines minutes au meilleur de la musique à O101.5. Mais juste avant, voici un groupe qui était hier soir du côté du Centre Bell pour leur grand retour dans la belle province. Weezer avec leur succès H-Pipe à O101.5.

tripes sur les émissions et les compétitions de cuisine, eh bien, tu vas être gâté parce qu'il va en avoir une chez nous en Beauce au début du mois d'octobre et tu vas pouvoir y assister gratuitement. Ça se passe le 6 octobre prochain à 18h à l'entrecours du campus de Saint-Georges. C'est le Cégep Beauce-Appalaches qui présente la deuxième édition de sa compétition culinaire. Moi, je cuisine. Comment ça fonctionne? C'est que les participants vont avoir 60 minutes pour préparer un plat principal avec un budget limité qui sera ensuite évalué par un jury composé de professionnels et de passionnés de cuisine. C'est ouvert au public, c'est gratuit, tu peux aller encourager les gens de chez nous et le gagnant de cette compétition-là va aller nous représenter du côté des compétitions de chefs du Québec, là. Puis l'année passée, c'est deux Beaucerons, deux personnes de chez nous qui ont remporté cette compétition-là, soit Loïc Mousquès et Kevin Maladin, qui avaient remporté la compétition chez nous en Beauce avant de devenir les meilleurs chefs collégiaux du Québec. Si t'aimes la cuisine, si t'aimes ça regarder ces genres d'émissions-là sur le divan après une grosse journée de travail ou pendant tes week-ends, ben là, tu vas pouvoir y assister en live chez nous. Manque pas ta chance. Voici le Blue Ridge Band avec leur succès, le Rush, au meilleur de la musique, à O105.

Au courant des derniers jours, Apple a dévoilé sa nouvelle montre intelligente et sur celle-ci, il y a une fonction qui fait réagir. Les gens se posent, c'est vraiment correct ce genre de fonction-là ou ça n'a pas de sens? On en reparle au courant des prochaines minutes au meilleur de la musique à O101.5. Reste à l'écoute.

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3: Ce soir et cette nuit en Beauce, météo parfaite pour regarder le premier match du Canadien de Montréal. C'est nuageux avec un minimum de 8 degrés. Demain, ça sera généralement nuageux avec des nappes de brouillard qui vont se dissiper au courant de la journée. Maximum de 19. Jeudi, alternance de soleil et de nuages. Maximum 24 degrés. Et présentement, c'est nuageux et il fait 15 degrés. Chez nous en Beauce.
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Possédez-vous une montre intelligente? Il y a de grandes chances que la réponse soit oui, parce que tout le monde a ça maintenant aujourd'hui. C'est tellement utile. En plus de dire l'heure, ça dit plein d'autres choses par rapport à la journée et également notre santé. Sauf que là, est-ce qu'Apple est allé trop loin? Est-ce que la nouvelle fonction de leur nouvelle montre intelligente est moralement acceptable? Ça a été annoncé au courant des dernières heures et en plus des derniers jours, pardonnez-moi, et en plus de dire le sommeil, la fréquence cardiaque, les conditions cardiovasculaires, l'activité physique et cholestérol, tout le tralala qui se retrouve là sur certaines montres intelligentes déjà sur le marché, ce qu'elle fait, c'est qu'elle compile tous les résultats et compare votre santé à ceux qui utilisent la même montre et qui sont dans votre braquette d'âge. Donc, par exemple, quand vous achetez la montre, vous dites, OK, j'ai, je sais pas, 35 ans, voici mon poids, nanana, là, elle calcule plein d'affaires et après ça, elle va vous dire, ouais, tu devrais te remettre en shape parce que ça va pas bien comparativement aux 18 000 autres utilisateurs de ton âge. Puis là, tu vas, OK. Fait que, tu sais, habituellement, une montre intelligente, moi, je regarde ça tout, je regarde mes pas, je regarde mes kilomètres parcourus, puis tout, puis ça m'encourage à continuer ma journée. Sauf qu'on dirait que là, j'ai peur que la nouvelle montre d'Apple, ça fasse l'inverse. Tu sais, comme je fais ma journée, je fais mon workout, tout est beau, je regarde ma montre pour avoir mes résultats, puis elle me répond, comparativement aux 27 000 autres adultes de 27 ans utilisateurs de la montre, tu es bon dernier. Je sais pas, mais il me semble que c'est pas ça le but d'une montre intelligente. Le but d'une montre intelligente, c'est de nous dire, oh, t'as bien travaillé, t'as fait ça, t'as calculé. Mais là, on dirait que cette nouvelle fonction-là pourrait en démoraliser quelques-uns. C'est-tu juste moi ou... Tu sais, j'ai l'impression que des fois, il va y avoir certaines situations où est-ce que il y a des gens... Ils ont 34 ans qui vont se faire dire par leur montre, vous en avez 50. C'est de même, je sais pas. Je trouve ça un peu, je sais pas. Je me dis, mais ça, une montre intelligente, c'est faite pour t'accompagner dans tes activités quotidiennes de la journée, de rendre ta vie plus facile, plus simple. C'est pour ça que t'en achètes une. C'est pas fait pour t'insulter de temps en temps quand ça tente de faire du jogging. Je sais pas. Vous autres, vous en pensez quoi? Trouvez-vous que c'est moralement acceptable, cette nouvelle fonction-là? Parce qu'il y a un gros débat en ce moment sur les réseaux sociaux par rapport à ça. Voici les frères à cheval, mon voisin au meilleur de musique à 11h05.

0: Mumford & Sons, c'est ce que je te propose dans quelques instants. Meilleur de la musique à 101.5 et juste après, on se met dans l'ambiance. Dans l'ambiance de quoi? Je te réserve la surprise dans quelques instants.
1: Dans un instant. Oh.

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Match Canadien Maple Leafs de 19h ce soir. Quelle est ta prédiction? 418-387-1015. 418-387-1015. À noter que c'est Jakob Dobesch qui devrait être le gardien de but partant ce soir pour le tricolore. Et on apprend également au courant des dernières heures que Kirill Marchenko, celui qui a été acquis hier par les Maple Leafs, disputera son premier match dans la ville reine. Est-ce que les Canadiens vont nous faire ouvrir les yeux cette année? Est-ce qu'on va se rendre au bout? On le souhaite! Mais une chose qui est sûre, c'est qu'on va ouvrir nos yeux avec les trois accords de maintenant meilleur de la musique à 1015 parce que les voici avec Ouvre tes yeux, Simon, à haut!

0: Helenet Farm, Smooth Criminal, c'est la toune qui punch, qui va débuter l'heure de 17h au meilleur de la musique à Hausseur 5. Si t'es en manque d'énergie, reste branché parce que ça va t'en redonner. Également, au courant des prochaines minutes, Benjamin Aubert va venir nous parler de ce qui s'est passé aujourd'hui en Beauce. Dernière semaine de la campagne électorale. Les partis donnent le dernier go avant le vote du 5 octobre. Et même que, justement, le Parti conservateur a donné un gros go aujourd'hui parce que, Éric Duhaime s'est déplacé dans notre région. Benjamin Aubert vous donne tous les détails dans quelques instants au meilleur de la musique à Hausseur 5.
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0: smooth criminal.
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3: 16h58 minutes, on a maintenant dans nos studios votre journaliste de mabosse.com, Benjamin Aubert. Bonne fin de journée, Ben.
4: Salut, Alexis.
3: Grosse visite du côté de Saint-Joseph aujourd'hui.
4: Oui, le chef du Parti conservateur, Éric Duhaime, était sur place au palais de justice de Saint-Joseph-de-Beauce aujourd'hui pour présenter son plan, sa plateforme en matière de justice avec le porte-parole conservateur en matière de justice, le candidat de Beauce-Sud, Jonathan Poulin. Éric Duhaime et Jonathan Poulin ont voulu positionner le Parti conservateur comme étant le parti de la loi et de l'ordre. Ce sont leurs mots. Le parti qui propose notamment une charte québécoise des droits des victimes d'actes criminels souhaite également demander à Ottawa de rendre obligatoire le port d'un bracelet électronique pour les personnes qui sont accusées de violences conjugales et qui sont en attente de procès, mais aussi pour certains détenus libérés des pénitenciers fédéraux qui présentent un niveau de dangerosité inacceptable pour leurs victimes. Le parti propose également un registre public visant les prédateurs sexuels graves ou récidivistes et l'abolition des programmes de possession d'armes à feu qu'on juge inutiles. Parti conservateur qui a été la cible des critiques également aujourd'hui dans le cadre de la campagne sur la scène nationale, cible des critiques de la part du Parti québécois et du Parti libéral du Québec sur le financement de son projet de troisième lien. Le Parti conservateur qui mise sur des gains de productivité dans les grands chantiers publics pour financer le projet. Il estime pouvoir économiser jusqu'à 24 milliards de dollars avec ces mesures-là. Et comme aucune somme n'est directement associée au projet de troisième lien, dans le cadre financier du parti, le chef péquiste Paul Saint-Pierre-Plamondon accuse le Parti conservateur de « bullshitter » la population sur cet enjeu. Ce sont les mots de PSPP. De son côté, le libéral Charles Milliard juge que le projet n'est pas suffisamment pris en compte dans le cadre financier du parti. Là, soyez pas étonnés que le Parti conservateur soit la cible des critiques aujourd'hui et cette semaine. Là, on le sent, Alexis, dans les sondages, il y a une certaine tendance là, dans la région de Québec ou dans la grande région de Québec, Chaudière-Appalaches, où le Parti conservateur a le vent dans les voiles. On le voit également sur la scène nationale. Donc, c'est certain que les autres partis vont diriger leur cible directement là, vers les conservateurs cette semaine pour essayer de freiner là, ce vent là, qui souffle dans les voiles d'Éric Duhaime et de son parti.
3: C'est pas compliqué, là. Depuis le dernier sondage léger, ce qu'on a appris, c'est que la CAQ... Puis le Parti conservateur, fou, ça monte. C'est ce qu'on voit présentement, puis c'est normal que ces deux partis-là se fassent tirer des flèches de tout bas de côté.
4: Ben oui, puis tu sais, le PQ veut être majoritaire, le PLQ veut réussir à continuer d'exister au travers de tout ça après les élections de la semaine prochaine. Donc, c'est tout à fait normal là, que la cible soit les conservateurs.
3: En parlant des élections, Ben, il y a beaucoup de beaucerons qui avaient déjà leur idée de fête parce que ça a voté par anticipation dans la région.
4: Oui, plus du quart des électeurs qui ont déjà voté dans la majorité des circonscriptions de Chaudière-Appalaches selon la plus récente mise à jour d'Élections Québec, qui comprend tous les votes par anticipation de dimanche et lundi, mais aussi les votes dans les CHSLD, dans les RPA, sur les campus
3: universitaires,
4: scolaires, les votes au bureau du scrutin qui ont eu lieu dans les derniers jours. Donc, tous ceux qui ont voté sont pris en compte dans ces statistiques-là. Et la participation, donc, qui atteint près de 34%. Donc, ça, c'est le tiers des électeurs qui ont voté du côté de Lévis et de Chute-de-la-Chaudière, deux circonscriptions où il y aura des batailles fortes à surveiller lundi prochain. 27,78% en Beauce-Sud, également une circonscription où on devrait avoir des batailles fortes. 25,43% en Beauce-Nord. Bellechasse, 25,75%. Et Côte-du-Sud et Lobinière-Frontenac, qui sont les deux autres circonscriptions de Chaudière-Appalaches, ça tourne autour de 23%. Peut-être te mentionner que dans les circonscriptions où ça a le plus voté au Québec par anticipation, on retrouve Chaudière-Appalaches et la Capitale-Nationale dans le top 10, dans pratiquement la majorité là, des positions du top 10.
3: Ben oui, Lévis arrive au troisième rang, par exemple. Puis je pense que dans les 8 municipalités sur 9 ici en Beauce, ben, on est toutes au-dessus là, des... de la moyenne
4: ouais,
3: de
4: la
3: gens.
4: Moyenne provinciale qui est c'est autour ça. De 23%, c'est sauf erreur, là, excuse-moi, je ne l'ai pas proche là, mais c'est autour de ça là.
3: Sinon Ben, y a-tu d'autres choses qui retient l'actualité dans
4: ouais,
3: aujourd'hui?
4: L'histoire du côté de Lévis, il y a un phénomène qui est le vol de cuivre qui cause beaucoup de dommages que ce soit sur des installations de télécommunications ou autres, et cette fois ça touche un organisme d'aide alimentaire. C'est le comptoir Le Grenier, un organisme d'aide alimentaire de Lévis qui doit réduire ses services cette semaine parce que au cours des derniers jours, il y a eu du vol de tuyaux de cuivre et ça a endommagé les congélateurs de l'organisme. Lundi, on s'est présenté au travail et on s'est rendu compte que il y avait une odeur particulière dans les locaux de l'organisme. Là, on fait 2-3 vérifications et on se rend compte que finalement, ben c'est des tuyauteries des congélateurs et des réfrigérateurs qui ont été endommagés. Donc les réfrigérateurs, congélateurs ne fonctionnaient plus depuis plus de 24 heures. Résultat, la nourriture s'est avariée et donc perte de nourriture de 11 000 $ qui sont estimés en denrées, 20 000 à 25 000 $ en réparations qui seront nécessaires. Comme on a perdu toute cette nourriture-là, ben là, les dîners communautaires cette semaine sont annulés pour la semaine. Et il y a une plainte qui a été déposée auprès de la police de Lévis qui estime que c'est vraiment dû au phénomène du vol de cuivre. Là.
3: Merci beaucoup, Benjamin Aubert. Et je rappelle à nos auditeurs qu'on peut lire tes nouvelles sur notre site mabose.com. Reste là, Ben, parce que pour les sports, j'ai une petite histoire à te raconter.
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3: Hier, Benjamin, c'était le football du lundi soir entre les Bears de Chicago et les Eagles de Philadelphie.
4: OK, là, pour que tu me parles du football, j'espère que l'histoire est bonne.
3: L'histoire est excellente, OK? Parce que dans les dernières semaines, les deux corps arrière principaux des Bears sont blessés. Okay. Caleb Williams et Tyler Bagent. Tyler Bagent, commotion cérébrale. Autre blessure également pour Caleb Williams. Mais la saison continue, on doit avoir un plan A, B, C, D jusqu'à Z. Et bien là, le plan qu'on a trouvé, c'était d'appeler un gars qui s'appelle Case Keenum. Case Keenum qui
4: normal,
3: a...
4: Normal, je le connaisse pas.
3: Ben, c'est un... Les amateurs de football vont le connaître. Okay. Là, c'est un gars qui a joué, entre autres, pour les Vikings du Minnesota. Il a déjà été partant, mais tu sais, ça a jamais été là une étoile dans la NFL, OK?
4: C'est pas un Tom Brady,
3: non? C'est pas un Tom Brady, OK? Puis ce gars-là est rendu à 38 ans, OK? Ça faisait 1 000 jours et plus qu'il n'avait pas disputé de match. Et là, les fans des Bears disaient, ouais, là, si on met notre équipe dans les mains de Case Keenum, puis là, on affronte les Eagles de Philadelphie qui, il y a 2 ans, se sont rendus au Super Bowl, champions du Super Bowl, on a Saquon Barkley, on a plein de joueurs étoiles, on va se faire démolir. Et c'est le contraire qui est arrivé. Les Bears de Case Keenum ont démoli les Eagles de Philadelphie par la marque de 27-7. Keenum a connu des bonnes statistiques. 24 passes complétées sur 34. 240 verges par la passe. 2 passes de toucher et même une course menant à un toucher. Fait que ce sont de bonnes statistiques pour celui là qui avait pas disputé de football en plus de 1 000 jours.
4: 1 000 jours, c'est pas loin de 3 ans, là.
3: C'est pas loin de 3 ans.
4: Oui, étais-tu à la retraite? Étais-tu juste dans une équipe, mais sur les 7 bancs de côté, puis il était là, ben, je vais attendre mon tour?
3: Je pense.
4: Qu'est-ce qui se passait avec lui, là?
3: Je pense qu'il était le 3e corps arrière des Bears, là, dans le depth chart, là. Okay. Désolé mon anglicisme, là. Dans l'alignement, là. Il était.
4: Dans la ligne de succession?
3: C'est la ligne de succession, oui. Il était rendu 3e, mais statistique impressionnante, Ben, par rapport...

0: Alors là, qu'on connaissait moins, entre guillemets, ou c'est tout simplement parce qu'on l'a sous-estimé?
1: Moi, je pense qu'il y a un mix des deux. Tu sais, le football, c'est le sport d'équipe par excellence. Tu sais, c'est un jeu d'échecs, le football.
0: Ben oui.
1: C'est l'attaque contre la défensive. On choisit des jeux en fonction de ce que l'offensive va faire, ce que la défensive va faire. Puis je pense vraiment que c'est un peu des deux. Soit on n'était pas prêt à le voir débarquer là, puis en même temps, ben... C'est tellement un sport où est-ce que c'est difficile d'avoir une longévité. La preuve, là, c'est qu'à chaque année, il y a des corps arrière, il y a des joueurs dans la NFL qu'on se dit, cette année, c'est leur année. Comme par exemple Drake May, corps arrière partant des Patriots de la Nouvelle-Angleterre. L'année passée, le gars a connu une saison incroyable. Il était nominé au MVP. Il s'est rendu au Super Bowl cette année. Il a de l'air du pire corps arrière. Il a pas sa planète, là. Il échappe le ballon quand il lance. Puis quand je dis il échappe le ballon, là, c'est il lance par en arrière, là. OK? Puis il a de l'air fou sur le terrain. Les Patriotes sont dégueulasses. Désolé pour les fans des Pats.
0: Il y en a beaucoup en Beauce.
1: Il y en a, je sais qu'il y en a beaucoup en Beauce. Mais l'année passée, sur ce gars-là, on disait c'est le futur de la NFL. Puis cette année, il y a de l'air genre d'un gars qui est pas à sa place là. Fait que je pense que dans la NFL, tellement qu'il y a de stratégie, que c'est un sport d'équipe, qu'il y a de tout ça, ben tu peux pas prendre rien pour acquis. À part si tu t'appelles Mahomes, Allen, Burrow, puis toutes ces corps arrière là. Mais je pense qu'il y a un peu de tout ça là-dedans.
0: Ok.
1: Merci beaucoup, Benjamin, d'avoir participé au petit segment sportif sur Case Keenum. Et là, on va parler de météo parce que ce soir et cette nuit, ben, ça va être une météo parfaite pour regarder le premier match du Canadien face aux Maple Leafs de Toronto. Ça va être nuageux avec un minimum de 8 degrés.

0: Selon Québec 511, ben c'est au ralenti du côté de Québec à cette heure-ci. Tout ce qui mène au tablier du pont Pierre-Laporte direction sud, c'est au rouge, que ce soit la 40 ou la 73. Sinon, la 20 du côté de Lévis, c'est au rouge également. Mais une fois que vous avez passé ce secteur-là, tout est beau. Mais il peut y avoir des choses qui se sont passées au courant des dernières minutes qui ne sont pas encore indiquées sur Québec 511. Fait que si jamais vous êtes témoin de quelque chose, vous pouvez m'écrire au 88-387-115, 88-387-115. Hey, dans quelques instants, on va parler science, on va parler médecine, parce qu'à Montréal, au courant des derniers jours, on a réalisé une opération quasiment digne de, je sais pas, pas Frankenstein, là, mais Halloweenesque, qui est à l'approche du mois d'octobre. Je vous explique ça au courant des prochaines minutes au meilleur de la musique à O101.5. Mais tout d'abord, voici la toune qui punch à O.
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0: Il y a des fois des chansons qui sont des reprises de d'autres qui finissent par devenir meilleures que l'original. Et je pense vraiment que c'est le cas de cette chanson-ci que je vous propose ce soir. C'est Michael Jackson qui l'a sorti comme artiste-interprète original, mais le groupe Alien Ink Farm l'a repris. Voici Smooth Criminal, au meilleur de la musique à 101.5.
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À l'approche du 1er octobre et de l'Halloween, j'ai envie de vous raconter cette histoire qui est un peu halloweenesque, mais à la fois magique, remarquable et qui prouve à quel point la science avance un point exponentiel. Du côté de l'hôpital du Sacré-Cœur de Montréal, il s'est déroulé une opération cardiaque pas comme les autres. Ce qui s'est passé, c'est Abdrahim Karazi, un Montréalais de 61 ans, a subi une opération cardiaque de 4 heures pour débloquer une artère obstruée et il est resté conscient tout au long de l'opération. Les médecins ont utilisé une chirurgie minimalement invasive avec des cathéters insérés dans les poignets, laine, pour atteindre l'artère. Le patient était éveillé et pouvait même communiquer son niveau de douleur au médecin pendant l'intervention. Bien sûr, c'était pas à frette, là. Il y avait quand même une sédation qui lui avait été administrée avant l'opération pour gérer l'inconfort, mais il n'y a pas eu d'anesthésie générale. Une opération pour jouer dans le cœur, pour déboucher des artères. À frette, comme ça. Avec un peu de Tylenol. Bon, là, peut-être j'exagère, là. C'était peut-être plus d'autres choses comme la kétamine mélangée à de la morphine, là, bien contrôlée, là, bien évidemment. Mais quand même, on est rendu là. Pouvoir faire des chirurgies cardiaques sans avoir administré d'anesthésie générale. C'est quand même fou. Et ce qui est une bonne chose dans cette technique-là, c'est comme il n'y a pas de... d'anesthésie générale, mais la récupération se fait pas mal plus vite. Parce que t'as pas, tu sais, de nausées après, tu te sens pas fatigué, tu te sens pas un peu tout croche, tu recommences comme ça, puis le jour même, tu peux retourner à la maison si tu te sens capable. Et c'est ça qui est arrivé. Dès le lendemain, seulement quelques heures après l'opération, il a pu non seulement retourner chez lui, mais reprendre son quotidien quelques jours plus tard. C'est fou, pareil, là. Peut-être que ça m'a interpellé, cette nouvelle-là, parce que j'en ai eu 6 opérations au cœur. Et que quand j'ai lu ça, je me suis dit, aucune chance! Aucune chance! Moi, je vais la prendre, l'anesthésie générale, s'il vous plaît. Vous autres, seriez-vous game de vous faire opérer sans anesthésie générale? Ou, vous aimeriez mieux être envoyé dans le pays des rêves, 88-387-105, 88-387-105. Mais pour vrai, là, la science avance tellement vite.

0: The Elephant avec Beaches in Tennessee, c'est ce qui t'attend dans quelques instants. Au meilleur de la musique à O101.5, en parlant de rock and roll, il y a une annonce très intéressante pour les fans de rock et de punk aujourd'hui. Je t'en parle dans quelques instants, au meilleur de la musique à O101.5.
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2: Ce soir et cette nuit en Beauce, ce sera nuageux avec un minimum de 8 degrés. Demain, ce sera généralement nuageux avec des nappes de brouillard à maximum 19 degrés. Jeudi, alternance de soleil et de nuages, maximum 24 degrés. Et présentement en Beauce, c'est des nuages avec un peu d'éclaircie. On voit quand même le ciel bleu là à certains moments et il fait 15 degrés.
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Amateurs de punk, préparez-vous à chanter « I'm shipping up to Boston » à plein poumon du côté de Québec en mars 2027. Et oui, parce que les Dropkick Murphys ont annoncé leur retour. La dernière fois qu'ils sont venus nous voir dans la belle province, c'était en 2025, à l'été de 2025. Ils étaient entre autres passés du côté de Shawinigan et de Victoriaville. Mais là, c'est un programme double au Capitole de Québec, les 3 et 4 mars. Le groupe va ensuite se diriger à Montréal pour un spectacle à l'Olympia. Les Dropkick Murphys ont sorti un album l'année dernière qui s'appelle For the People. Très bon, acclamé par la critique, bien reçu. C'est sûr, c'est pas comme le Shipping Up to Boston, chanson des Bruins de Boston. Seule chose que les Bruins sont positifs dans leur histoire. Mais non, c'est pas vrai. Raymond Bourque également. Bobby Orr, Patrice Bergeron. Bon, là, je dis trop de points positifs des Bruins de Boston. Faut que j'arrête. Mais, si vous êtes fan de punk, c'est un rendez-vous à ne pas manquer. Ça, c'est sûr. 3-4 mars prochain. Je pense à mon, un de mes patrons ici, David. Grand, grand fan. Lui, tout ce qui est Bad Religion, punk, The Offspring, tout ça, il capote. Fait que je suis sûr que lui, il va être là du côté The Dropkick Murphys qui vont venir nous voir l'hiver prochain. Fait que si jamais vous êtes un fan, ben, vous pouvez aller regarder, là, pour quand est-ce que les billets vont se faire, puis tout ça est disponible sur le site internet de la formation. À venir! Ben, c'est déjà le temps de se laisser. Ben oui, je vous dis ce qui vous attend demain dans les 100 000 matins. Mais tout d'abord, voici Talk avec Boomerang au meilleur de la musique à O105.

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Demain, 7h40, dans vos 100 000 matins, Jason Grelot sera dans nos studios pour parler à Jean-François Routier. Sinon, c'est la chronique Voyage Fascination à 8h10. Et demain, à 16h45, je reçois les organisateurs du Salon des mamans et des familles qui va avoir lieu là au courant des prochains jours, soit le 30 septembre prochain. Mais pas le 30 septembre, c'est l'entrevue. Au courant des prochains jours, c'est là que ça se passe, le Salon des mamans et des familles. Donc, manquez pas ça demain au meilleur de la musique à O101.5. 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Bonne journée tout le monde.

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11: Bonjour, ici Benjamin Aubert. Voici vos actualités. Le Parti conservateur du Québec a dévoilé sa plateforme en matière de justice cet après-midi à Saint-Joseph-de-Beauce. Le PCQ propose notamment une charte québécoise des droits des victimes d'actes criminels. Il souhaite aussi demander à Ottawa de rendre obligatoire le port d'un bracelet électronique pour les personnes accusées de violences conjugales en attente de procès, ainsi que pour certains détenus libérés d'un pénitencier fédéral qui présentent un niveau de dangerosité inacceptable pour leurs victimes. Le Parti conservateur propose également un registre public visant les prédateurs sexuels graves ou récidivistes et l'abolition des programmes de possession d'armes à feu. Et enfin, le comptoir Le Grenier, un organisme d'aide alimentaire de Lévis, doit réduire temporairement ses services après le vol de tuyaux de cuivre qui a endommagé ses congélateurs. Selon le Journal de Québec, l'organisme estime ses pertes à environ 11 000 $ en denrées et de 20 à 25 000 $ en réparation. Les dîners communautaires sont notamment annulés pour la semaine. Voilà, c'est ce qui complète. Pour d'autres manchettes, consultez mabourse.com.

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3: 17h54. 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
4: C'est la game. Bon mardi, tout le monde. Bon premier jour de match du Canadien de Montréal. Olivier Péman et FX Bénard avec vous pour la prochaine heure pour ce premier avant-match dans la game. Merci d'être à l'écoute. 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Montréal 91.9, Québec 100.9, Gatineau 96.5 et partout sur le réseau au centre du Québec. Lanaudière, Saint-Hyacinthe, Témiscouata, Matane, Latuc sur les applications de radio et bien évidemment sur notre diffusion en direct sur YouTube. Comment ça va, FX?
5: Ça va bien. Ça peut pas mieux aller, Oli. Premier match en fin de la saison pour le Canadien de Montréal contre ses rivaux à Toronto, contre les Maple Leafs. Oli, c'est la 7e fois de suite que ces deux équipes s'affrontent pour le premier match de la saison. Les Leafs ont l'avantage, 4 victoires, 2 défaites dans les 6 dernières éditions. Mais j'ai le pressentiment que ce soir, le Canadien va en sortir une grosse.
4: Moi aussi, j'ai ce pressentiment-là et on va profiter de cette émission pour analyser l'affrontement. Et tu fais bien de le dire, FX, 7 affrontements de suite, pour citer notre collègue PO tout juste avant d'arriver en onde, c'est un rendez-vous.
5: C'est un rendez-vous.
4: Une nouvelle tradition et j'aime ça. J'aime le fait qu'on commence maintenant la saison avec une rivalité. Pour moi, c'est pas la plus grosse rivalité du Canadien, les Maple Leafs.
5: Non.
4: Même si la rivalité est moins forte que dans les dernières années, pour moi, celle avec les Bruins, elle a beaucoup plus d'importance. Je dirais que celle avec les Sénateurs, bien que d'un point de vue historique, elle est moins importante, ça reste que les matchs sont souvent beaucoup plus intenses. Mais les Maple Leafs, c'est le grand rival historique du Canadien aussi. C'est plus de 100 ans d'histoire, des affrontements iconiques. Deux équipes qui se détestent fondamentalement. Puis j'aime cette façon-là de commencer la saison. Puis si tu regardes la cédule de la LNH là, pour commencer la saison aujourd'hui, c'est exactement ça qu'on a voulu faire. Là, ça a lieu en ce moment. Le premier match entre les Hurricanes et les Panthers. Justement, deux équipes qui se détestent. Puis il y en a plusieurs qui disent que la seule raison pourquoi les Hurricanes ont gagné la Coupe, c'est parce que les Panthers
5: et
4: étaient
5: voilà,
4: pas en série.
5: Voilà.
4: Mais tu sais, t'as un affrontement entre deux des 6 équipes originales, les Bruins et les Rangers, qui débutent un peu plus tard. Un affrontement entre 2 équipes de l'Ouest canadien, les Oilers et les Canucks, et plus tard en soirée, c'est les Golden Knights et les Blackhawks. Les Golden Knights qui célèbrent d'ailleurs leur 10e anniversaire cette année. Un peu plus tard à l'émission, là, je vous propose d'analyser ces affrontements-là. Aux alentours de 18h45, on va regarder ce qui se passe ailleurs dans la LNH et on va mettre la table pour les autres matchs ce soir. C'est quoi le plan de match aujourd'hui? Ben, d'entrée de jeu, je veux qu'on se penche sur les histoires importantes pour cet affrontement entre le Canadien et les Maple Leafs. Aux alentours de 18h10, comme c'est le cas tous les jours de match dans la game, on va aller s'entretenir avec Marco D'Amico. Et aujourd'hui, Marco est sur place.
5: Il est à Toronto.
4: Il donne une conférence. Et il en a donc profité pour être là. Fait qu'il va nous parler du... c'est quoi? C'est le Air Canada Center maintenant, je pense?
5: Je pense que oui.
4: Peu importe. M'en fous du nom de leur aréna. L'important, c'est que Marco va être là. Fait qu'aux alentours de 18h10, il va nous donner les dernières informations. Là, notamment Kirill Marchenko, qui va être en uniforme. Ça a été très complexe pour les Maple Leafs de faire jouer Marchenko, fait que Marco va pouvoir nous en parler.
5: Scotia Bank Arena, anciennement le Air Canada Center.
4: Voilà. Hein, des fois, j'appelle encore X Twitter.
5: Ouais, exactement. Ça. Non, on a les anciennes habitudes demeurent quand même des habitudes assez fondées, là, assez ancrées. Alors, bien correct, mais on va parler avec Marco dans quelques instants. J'ai hâte qu'il nous parle parce qu'il est sur place,
4: ouais.
5: Parce qu'il a suivi la saga Kirill Marchenko dans les 24 dernières heures, Oli, puis ça a été confirmé par l'organisation. Kirill Marchenko a reçu son visa, va jouer le match de ce soir. Alors j'ai hâte qu'il nous en parle. Il connaît très bien aussi l'agent de Kirill Marchenko, qui est le même qu'Ivan Demidov.
4: Ouais.
5: Alors d'après moi, il y aura un peu plus de détails aussi là-dessus.
4: Et c'est un match important ce soir, FX, parce que là, on a l'impression que ce sont deux équipes qui vont se battre tout au long de la saison. Ça fait un bout qu'on a vécu ça, là. 2021, je dirais la dernière fois, quand le Canadien et les Leafs se sont affrontés en série. Entre-temps, le Canadien a vécu sa reconstruction. Les matchs contre Toronto ne voulaient pas dire grand-chose parce que pendant ce temps-là, les Maple Leafs étaient des prétendants. Ils espéraient remporter la Coupe Stanley année après année. Le problème pour eux, c'est qu'ils n'étaient pas capables de franchir le premier tour.
5: Voilà. C'est arrivé une fois.
4: C'est arrivé une fois. Félicitations. L'an passé, là, le Canadien s'est recommencé à être bon, mais là, les Maple Leafs étaient tout simplement atroces. Je dirais même que l'an passé, les Leafs, c'était la risée de la LNH. Mais là, John Chayka a pris les choses en main. Il a décidé de faire essentiellement table rase. Là. La moitié de l'équipe n'est plus la même. Et autant le Canadien que Toronto a des aspirations réelles cette saison.
5: Oui, je suis à 100%. Mais les deux équipes ont le même objectif, Oli, c'est de soulever la Coupe Stanley. Les Leafs sont pas dans une période où sont en reconstruction ou quoi que ce soit. On a encore des éléments très importants en attaque. La preuve, on est allé chercher Kirill Marchenko dans les 24 dernières heures. On a donné Matthew Nyes en retour. On est allé quand même chercher un joueur, Oli, 3 ans plus vieux que Matthew Nyes, qui va commander un salaire plus élevé que lui aussi dans un an. Alors ça, du côté des Maple Leafs, on a fait aussi beaucoup d'acquisitions de profondeur. Alors, on s'est beaucoup amélioré sur le 3e et le 4e trio. Défensivement, on a ajouté de la profondeur à cette équipe-là. Et la preuve aussi, c'est que devant le filet, on est allé signer Sergei Bobrovsky, qui a gagné deux Coupes Stanley avec les Panthers dans les dernières années. Par contre, c'est la première fois depuis très longtemps que quand le Canadien va être sur la patinoire ce soir, qu'on va déposer les premiers coups de patin sur cette glace-là ce soir, pour moi, le Canadien est une meilleure équipe que les Leafs, qu'on n'a pas vraiment vu sur papier.
4: Pour commencer la saison
5: du moins. Pour commencer la saison du moins, depuis très longtemps.
4: J'ai le goût de dire, là, ça fait-tu 10 ans? Ça ferait depuis le début de l'ère Matthews, Tavares, voilà. Nylander, alors que c'était de très jeunes joueurs.
5: Morgan Riley était très jeune
4: c'est
5: ici à ce moment-là.
4: Le Canadien était dans une espèce de cycle là, vers la fin des années 2010 avec Carey Price, Shea Weber, tout ça.
5: Même lors de même lorsque le Canadien s'est rendu en finale de la Coupe Stanley.
4: Ah, les Leafs étaient favoris. Là. Rappelle-toi, dans
5: favoris.
4: La série 3-1, c'était normal. Là, finalement, le Canadien est revenu de l'arrière. Mais ça fait un 10 ans à peu près là, que les rôles n'ont pas été inversés de cette façon-là en début de saison. Et malgré tout, on dirait que tout le monde fait juste parler de Toronto. C'est sûr qu'il y a la grosse acquisition de Kirill Marchenko hier qui change un petit peu la donne. Mais si tu regardes les partisans de hockey, si tu regardes les médias, on dirait qu'encore une fois, l'attention, elle est toute sur les Maple Leafs. Et moi, je dirais que ça va jouer en la faveur du Canadien. De passer un petit peu comme le underdog ce soir, l'équipe qui passe sous le radar. T'as pas fait d'acquisition super sexy pendant la saison morte, contrairement à Toronto. Pour Martin Saint-Louis, pour ses joueurs, c'est une motivation supplémentaire. Hey, il parle pas de nous. Regardez ce qu'on a fait l'an passé. Il parle plus de cette équipe-là qui a fait quoi? 78 points. Je pense que c'était la cinquième pire équipe au classement général.
5: Exact.
4: Elle reçoit plus d'attention que nous. Tant mieux. Continuez de dormir sur nous.
5: Et ce qui est le plus encourageant, en plus, Oli, je le disais, je pense la première fois en 7 ans que le Canadien arrive là avec une meilleure formation pour moi sur papier. Mais ça va durer combien de temps que le Canadien a une meilleure formation sur papier? Ça peut durer pendant des années.
4: Ben oui.
5: Avec le jeune noyau de joueurs du Canadien. Alors moi, je trouve ça super encourageant. C'est vrai que les Maple Leafs, on parle souvent d'eux. Hein. Austin Matthews, c'est William Nylander, Gavin McKenna, premier choix total qui va jouer avec
4: eux. Ils trouvent toujours une façon de faire parler d'eux. Mais tu sais, si vous... l'été, vous faites pause sur le hockey. Okay? Vous avez arrêté de suivre ça. Puis vous recommencez juste quand l'action reprend, c'est-à-dire quand la saison régulière commence, et vous allez regarder le match de ce soir. Vous allez prendre un 2 quand vous allez voir la formation de Toronto. Là. C'est essentiellement la moitié de l'équipe qui a été changée. D'abord, le DG John Chayka, un nouvel homme en place. Un nouveau coach.
5: Aussi.
4: C'est plus Craig Berube, c'est Jim Miller. Avec un nouveau système de jeu. Jim Miller n'a pas l'air d'avoir été très apprécié à Los Angeles quand il coachait les Kings, mais... C'était lui l'assistant entraîneur des Leafs au début de la carrière à Austin Matthews, au début de la carrière à William Nylander, et il aurait un petit peu la faveur de ces gars-là. Essentiellement, là, c'est pour ça qu'on l'a embauché, parce que les gars le connaissent bien. Après ça, tu regardes le portrait en attaque. Sur le premier trio, on a Austin Matthews avec deux nouveaux ailiers, Kirill Marchenko et Jack Roslovic. Sur le deuxième trio, on a le premier choix au total du dernier repêchage, Gavin McKenna, qui va être là, avec John Tavares et William Nylander. Et dans le bottom six, Nick Paul n'était pas là l'an passé. Colton Sissons, Zach McEwen, Teddy Bluger, Brandon Duhem. On a un nouveau défenseur numéro 1. Darren Radish, 8,5 millions de dollars qu'a coûté Darren Radish. Et un nouveau gardien de but numéro 1, Sergei Bobrovsky. J'ose imaginer qu'il va avoir une certaine période d'adaptation pour Toronto.
5: C'est clair. Et parmi les acquisitions que tu as nommées, quand même les nouveaux joueurs, il y a des risques aussi là-dedans. Un gars comme Darren Radish qui vient de signer un gros contrat, c'est une saison d'éclosion l'an dernier pour lui comme défenseur à Tampa. Il faisait partie, il a accumulé beaucoup de points aussi sur la première vague du jeu de puissance. Il arrive là après une saison où il a confirmé à Tampa Bay. Est-ce que c'est la même version qu'à Tampa qu'on verra à Toronto? Ça reste à confirmer. Nick Paul a quand même ralenti aussi dans les deux dernières saisons. C'est plus le Nick Paul qu'on connaissait lorsqu'il est arrivé au sein de l'organisation du Lightning. Il y a quand même quelques joueurs qui ont des points d'interrogation. Alors que le Canadien a son bord, on se dit, on a terminé la dernière saison parmi les meilleures formations au classement général. On a battu le Lightning, on a battu les Sabres en 6 matchs. On s'est rendu en finale de conférence et pratiquement ce qu'on fait là, on donne un vote de confiance aux joueurs qui nous ont emmenés là la saison dernière. Le seul ajout à la formation, c'est Chris Kreider. Pas d'autres ajouts dans l'alignement du Canadien. Il y a des joueurs qui ont très bien fait au camp d'entraînement. Et d'après moi, plus tôt que tard, un gars comme David Rumbacher aura peut-être une opportunité de se faire valoir à Montréal. Mais en attendant, on se dit, vous avez mérité d'être là pour amorcer la saison. On y va avec vous. On fera les ajustements par la suite. Et d'y aller vers la continuité, ça peut juste aider le Canadien en début de saison.
4: T'as absolument raison. Parce que t'as pas besoin d'intégrer des nouveaux joueurs. On le voit là, que les équipes qui procèdent à mille et un changements, ça peut prendre du temps pour que ça clique.
5: Et
4: ça clique pas toujours. Demandez-le aux Prédateurs de Nashville qui ont fait plein d'acquisitions il y a 2 ans, puis à ce jour, ça a toujours pas cliqué.
5: Non.
4: Après ça, les Prédateurs, ils commencent la saison à 12 attaquants, 9 défenseurs.
5: Ouais, même
4: là,
5: chose, fait. Là.
4: Peut-être que c'est un petit peu différent là, ce qui se passe là-bas. Mais voilà. Et d'ailleurs, là, pendant qu'on est sur le sujet, parce que ça vient juste de se passer il y a quelques instants, je vous le disais, un premier match assez tendu entre les Hurricanes et les Panthers de la Floride.
5: 0-0 après 20 minutes de jeu.
4: Ouais, et Boko Imama et Nick Delorier ont déjà jeté les gants. Fait que ça part pour une saison qui s'annonce tendue entre ces deux équipes-là. Je veux qu'on décortique davantage le duel un petit peu plus tard, mais on va aller à la pause parce que Marco D'Amico nous attend. Il est sur place à Toronto pour nous donner les derniers détails sur cet affrontement entre le Canadien et les Maple Leafs. Donc attendez 2 petites minutes. Et après ça, on va aller parler à Marco qui est sur place. Restez là.
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7: Ça commence dans à peine 50 minutes. Premier match de saison régulière pour le Canadien de Montréal face aux Maple Leafs de Toronto. Et pour l'occasion, on va lui parler parce qu'il est sur place du côté de Toronto. C'est Marco D'Amico. Comment ça va, Marco?
8: Salut, Marco.
9: Ça va très bien, les boys,
7: vous
9: autres?
7: Ça va super bien, merci. Écoute, Marco, c'était le dossier chaud que tout le monde suivait aujourd'hui. Kirill Marchenko, acquis hier par les Maple Leafs, est-ce qu'il allait être en mesure ou non de porter l'uniforme de l'équipe ce soir? Et finalement, oui, il va jouer son premier match pour Toronto à peine 24 heures après avoir été échangé. Qu'est-ce qui s'est passé aujourd'hui pour que les Leafs soient en mesure de l'avoir en uniforme aussi rapidement?
9: La corruption et de l'argent.
8: Ça dit okay, que le monde. Hein?
9: Les vraies choses. Les vraies choses. Dan Milstein se connaît très bien dans la demande de visa. Donc, je ne pense pas que c'est surprenant. Je les ai croisés ce matin à l'hôtel, même du Canadien de Montréal. Dan Milstein était là avec, avec Kirill Marchenko. Puis, on va se le dire, le Marchenko avait l'air soulagé. On va se le dire. Il était très content d'être à Toronto, d'être capable de passer à autre chose. Et Dan Milstein a fait une demande de visa temporaire, pas une demande de visa de travail à temps plein. Mais les Leafs s'apprêtent à aller sur... Ils vont jouer demain contre les Islanders, mais subitement, ils vont se mettre à aller sur la route. Donc, ils vont avoir amplement le temps pour être capable de faire une demande de visa à temps plein qui devrait venir en place très bien.
7: Parce qu'on s'entend que c'est assez particulier, là, des... Déjà, des transactions dans cette période-ci de l'année, il n'y en a pas tant que ça, mais surtout une transaction de cette trempe-là. Là. Un joueur, une superstar comme Kirill Marchenko, puis une autre superstar comme Mathunes qui change d'adresse. C'est assez rare qu'on voit d'aussi grosses transactions que ça à cette période-ci de l'année.
9: Je pense que l'idée de regarder la tendance de quand est-ce les transactions ont lieu dans cette nouvelle ère du cap salarial, je pense que tout ça là. Pas tout le grand rapport. Je pense que par le passé, toutes les équipes étaient déjà au plafond, même au-dessus du plafond. Et rendu à ce stade-ci de l'année, qu'il n'y avait pas beaucoup de place pour manœuvrer et faire des transactions avant, mettons, la date limite des transactions. Ou tu faisais tes transactions l'été, ou tu faisais tes transactions avant la date limite des transactions. C'était ça la mentalité pour les 6 à 7 dernières années à cause de la COVID et le cap salarial là. Maintenant que le cap salarial est en train de monter à un rythme figurant et que des équipes ont de la place sous la masse, donc des situations où ils ont un peu plus de flexibilité, c'est certain que tu vas pouvoir avoir des situations comme ça. Parce qu'on va le dire, une des raisons pour la transaction de Marchenko a eu lieu, c'est à cause que les Jackets voulaient être en-dessous du cap salarial. Donc, il y a eu une motivation de plus. En plus du fait que la situation de Marchenko, de question PR, on va dire, c'était pas fameux d'avoir Marchenko dans les girons alors qu'il n'est pas capable de dire qu'il s'est joué à Columbus à Londres.
7: On s'attend à voir Kirill Marchenko évoluer sur le même trio que Austin Matthews et Jack Roslovic ce soir. À quel genre de dynamique est-ce que tu t'attends de Marchenko?

0: Là, maintenant qu'il évolue avec le meilleur joueur avec qui il a joué en tout cas en attaque de toute sa carrière, Austin Matthews, comment est-ce que la game de Kirill Marchenko va changer avec un nouveau coéquipier comme ça?
1: C'est certain que j'enlèverais à Adam Fantini. Là, moi, je pense que ça va être un excellent joueur. Mais Austin Matthews, si ce n'était pas pour ses blessures, serait un des meilleurs joueurs des dernières années. Puis je pense que tu peux parler de lui comme étant un joueur top 10 depuis 2016.
0: Ouais.
1: C'est juste que et maintenant, là, tu as deux play drivers, deux gars qui aiment pousser le rythme avec la rondelle. Donc, j'ai hâte de les voir ensemble. Je pense qu'une certaine chimie comme ça va prendre un peu de temps. Et John Chaka nous l'a dit aujourd'hui en point de presse. Mais je pense que ce qui est plus important, c'est les éléments dans leur game devraient faire en sorte que cette chimie-là devrait se partir parce que c'est deux joueurs capables de lire le jeu à un niveau élite. Je pense que c'est plus ça. Ils sont capables de faire des fêtes passes. Ils sont capables de marquer des beaux buts, des excellents tirs d'une part comme de l'autre. Donc, je pense que cette chimie-là, à long terme, c'est quelque chose que John Chaka voulait faire, non seulement pour donner à Austin Matthews son gars avec qui il peut être capable d'aller à la guerre avec sur son trio, parce que McKenna, ça va prendre un peu de temps avant qu'il puisse monter sur ce premier tour-là. Je pense que ça va aussi apporter une certaine stabilité à l'attaque sur le long terme. Maintenant, en série, on verra bien, parce que je pense que c'est plus le point fort de Matthews que les séries.
0: Ouais.
1: Mais en termes de saison régulière, ces deux-là vont faire vos planètes.
0: Maintenant, si on regarde du côté du Canadien de Montréal, bon, Oliver Kapanen est blessé, ne jouera pas, tout comme Florian Jacquet et Adam Engstrom. Commençons avec Florian Jacquet. Il y a plusieurs personnes qui ont été déçues d'apprendre que oui, il commencerait l'année à Montréal, mais qu'il ne serait pas immédiatement inséré dans la formation. Qu'est-ce que tu as pensé de ça?
1: Aucunement surprenant du côté de Martin Saint-Louis. Il va avec ses gars d'expérience. Mais Florian, j'imagine, va avoir sa chance aussi. Là, ça sera pas, c'est pas à Pittsburgh. Ça pourrait être à la maison à cause de la Caroline. Déjà qu'ils sont avec 14 attaquants, pour moi, c'est surprenant. Par le passé, c'était toujours 13, mais avec la blessure de Kapanen, tu sais, c'était peut-être une bonne assurance. Mais pour moi, ça ne me surprend pas. Même si je partage l'opinion de plusieurs partisans, spécialement ici à Toronto, j'aurais grandement aimé voir un certain Florian Jacquet dans la
0: même. Oui, surtout que l'an passé, on avait justement vu les deux frères Jacquet jouer ensemble dans le même match contre les Leafs, l'équipe de leur province, évidemment. Est-ce que tu t'attends à voir Florian Jacquet jouer très bientôt pour le Canadien ou est-ce que ça va prendre une blessure avant qu'il soit dans les 12 attaquants?
1: Je doute. Je pense que Martin Saint-Louis va laisser les jeunes comme ça sur la passerelle pendant plusieurs matchs. J'ai pas une date exacte pour vous. Ça peut être Pittsburgh. Ça peut être à la maison contre la Caroline. C'est des options, bien sûr. Mais ce que je peux dire, c'est que je doute fortement que Martin Saint-Louis a fait en sorte que ces joueurs-là ont été parmi les 23 joueurs avec qui ils ont décidé de commencer la saison simplement pour les laisser dans les escales à l'ombre.
0: Maintenant, si on regarde du côté d'Abraham Engstrom, Marco, une des raisons de pourquoi on a compris que David Reinbacher ne commence pas l'année à Montréal, c'est que justement, on veut pas qu'il joue. On veut qu'il joue des grosses minutes et qu'il continue de se développer. On n'a pas l'impression que ce raisonnement-là, par contre, il s'applique à Adam Engstrom, qui lui aussi est un jeune défenseur, mais il ne va pas jouer immédiatement. Pourquoi est-ce qu'une chose s'applique à Reinbacher, mais pas à Engstrom, selon toi?
1: Engstrom est plus vieux, a joué beaucoup plus de matchs depuis son repêchage que Reinbacher. Moi, je ne crois pas qu'Engstrom a grand-chose à apprendre dans la Ligue américaine. Je pense que David Reinbacher a du galon à apprendre dans la Ligue américaine, donc il a un peu plus de valeur pour lui d'être capable de jouer 25 minutes par match, parce que David Reinbacher, pour moi, est un défenseur de la Ligue nationale. Mais c'est juste un défenseur qui a pas beaucoup de millage. Donc, que ce soit dans la Ligue nationale, dans la Ligue américaine, tant si longtemps qu'il joue, je pense que le Canadien va être content. Puis dans le contexte actuel, parce que tu vois déjà Kane Lou pratiquer avec une suite avec un vilain dans son taxe. Je pense qu'ils sont prêts à dire vaut mieux avoir Engstrom comme septième que David Reinbacher.
0: Très intéressant. Merci beaucoup, Marco, pour ta chronique. On te souhaite un excellent premier match cette saison et on se reparle très bientôt.
2: Salut, Marco.
1: On se reparle demain. Il t'a passé une bonne journée.
0: Yes, sir. Ouais. À demain, Marco. Alors voilà. C'était Marco D'Amico qui nous parlait en direct de la galerie de presse du côté de Toronto. On va prendre une pause et au retour, on se penche sur différents points importants pour le match entre le Canadien et les Maple Leafs. Notamment, il y a une recrue qui va jouer son premier match en carrière dans la LNH et les attentes sont hyper élevées envers lui. C'est peut-être même un euphémisme, ce que je viens de dire. On parle de ça et de plein d'autres dossiers importants pour ce premier affrontement entre Montréal et Toronto dans deux minutes.
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0: 18h21 dans la game. Dans 40 minutes, ça part. La saison 2026-2027 du Canadien de Montréal. C'est déjà commencé ailleurs dans la LNH. Dans 20 minutes à peu près, là, on va faire le tour de ce qui se passe ailleurs dans la Ligue aujourd'hui et ce qui va avoir lieu un peu plus tard ce soir. Mais avant, comparons la formation du Canadien de Montréal à celle des Maple Leafs de Toronto. Les trios officiels ne sont pas sortis, mais on s'attend à que ce qu'on a vu à l'entraînement hier, ben, ça devrait être la même chose ce soir. Premier trio, Chris Kreider avec Nick Suzuki et Cole Caulfield. Chris Kreider, c'est le seul nouveau.
16: Exact.
0: C'est le seul nouveau que Martin Saint-Louis a à intégrer dans sa formation. Un calendrier préparatoire correct, je dirais, pour lui, avec Nick Suzuki et Cole Caulfield. Le premier match, ils ont eu un peu plus de misère, mais dans le troisième essentiellement, celui de samedi dernier, Chris Kreider a marqué un but. À quel point est-ce que tu penses que la courbe d'adaptation, elle va être lente pour Kreider et ses nouveaux compagnons de trio?
16: Je pense que ce qui distingue un gars comme Chris Kreider de plusieurs jeunes joueurs qui arrivent dans une nouvelle formation, Oli, dans la Ligue nationale, c'est l'expérience. Chris Kreider a quand même déjà 35 ans. Alors, il y a l'expérience d'arriver, il l'a fait quand même à une autre reprise à Anaheim. Il y a l'expérience quand même de savoir comment ça se passe et il intègre un duo déjà assez fort en Suzuki Caulfield. Je pense qu'il va avoir quelques matchs d'adaptation pour s'habituer à ce niveau de jeu-là. Mais essentiellement, Chris Kreider, c'est pas flashy, là. Initialement, Chris Kreider, c'est de foncer au filet, d'être rapide, de mettre l'échec avant, d'aller gagner les batailles à un contre un. C'est ça son rôle au sein de l'attaque du Canadien, au sein d'un trio avec Suzuki et Caulfield. Alors, t'arrives pas dans un nouveau trio où je sais pas ta force, ce sont les habiletés ou quoi que ce soit. Lui, dans son cas, c'est assez simple. Il l'a bien fait dans le match de samedi quand il a marqué notamment. Ça a été plus compliqué dans le premier match. Moi, je pense que dans son cas, je laisse encore quelques matchs en préparation, mais je m'attends pas à une longue période d'adaptation pour Chris Kreider.
0: Non. Moi non plus, parce que c'est un professionnel, puis son style de jeu est très complémentaire à celui de
16: Coffey. Il connaît très bien Martin
0: Saint-Louis
16: aussi. Martin Saint-Louis le connaît très bien.
0: Ça va être un beau moment pour les deux tantôt.
16: Ça, c'est un beau moment. Puis je pense qu'il connaît les forces aussi de son ancien coéquipier, d'un gars qui a aidé aussi pendant une période où Chris Kreider avait de la difficulté à marquer des buts dans la Ligue nationale. Il avait sorti Martin Saint-Louis de la retraite, disait « Hey, viendrais-tu m'aider à peaufiner mon jeu, à marquer des buts? » Alors, les deux se connaissent très bien. C'est la première fois que Martin Saint-Louis coach un ancien coéquipier. Ça aussi, je trouve ça très intéressant. J'ai hâte. Et je pense qu'il va connaître une très bonne saison à Montréal. Même si c'est le seul ajout dans la formation du Canadien, Oli, je m'attends à beaucoup de choses. Je le voyais là cette semaine à l'entraînement. Je sais pas si tu as vu les images passer, mais on s'entraînait. Puis c'est Zachary Bolduc là, qui prenait des conseils de Chris Kreider tout près du filet. Comment
0: ça va être un mentor.
16: Exactement. Pour Bolduc.
0: Très important.
16: Pour Bolduc, oui. Pour Slavkovski aussi. Alors, j'ai hâte. J'ai hâte à ce premier match-là. J'ai hâte de voir le premier match de Chris Kreider.
0: Deuxième trio, c'est Juraj Slavkovski avec Alex Newhook et Ivan Demidov. C'est une belle opportunité pour Alex Newhook. Parce que le Canadien, dans un monde idéal, ben, ce serait Oliver Kapanen qui occuperait cette chaise-là en pré-saison. C'est lui à qui on a confié la tâche de jouer avec Slavkovski et Demidov. Mais là, Kapanen est blessé. Donc, Newhook a une occasion de se faire valoir sur le top 6 comme deuxième centre. Tu sais, oui, on a donné cette chance-là à Kapanen au camp pour commencer la saison. C'est ça qu'on voulait faire. Mais il n'y a rien qui exclut qu'Alex Newhook pourrait bien faire. Puis que ce soit lui qui entame la saison comme deuxième centre du Canadien, même au retour au jeu d'Oliver Kapanen.
16: Ça se peut. Si Alex Newhook fait assez bien, Oli, qui met des points au compteur, qu'il y a une belle complicité avec ces deux joueurs-là, et qui assimile très bien la position de joueur de centre, même si le système du Canadien, bon, en théorie, c'est pas nécessairement important, là, mais quand même, je pense qu'il y a une opportunité là pour Alex Newhook de continuer la saison après un échantillon de match et de poursuivre sur ce deuxième trio-là. Je pense quand même que, dans le cas d'Oliver Kapanen, je suis déçu parce que je voulais voir la progression. Je voulais voir comment il allait relever le défi.
0: Au moins, il a
16: fait
0: une chance.
16: Exactement. Il a fait face à un gros défi l'an dernier. En fin de saison, il s'est essoufflé. J'aurais aimé ça le voir débuter la saison sur un deuxième trio, savoir ce qu'il a à nous donner là, dans une nouvelle saison.
0: Je suis d'accord avec toi. Au centre du troisième trio, c'est Philippe Dano qui se retrouve là. Avec Kirby Dach et Alexandre Texier. Sur le quatrième trio, on a Jake Evans avec Josh Anderson et Zachary Bolduc. Donc, on sépare Dano et Anderson, eux qui ont joué ensemble pratiquement toutes les séries éliminatoires.
16: Es-tu surpris de ça?
0: Quand même. Parce que j'ai l'impression que c'est une combinaison...
16: Qui fonctionne quand même
0: Qui fonctionne bien, sur laquelle, à laquelle on avait confiance. Et là, c'est Dano qui se retrouve, entre guillemets, avec les mal-aimés Kirby Dach et Alexandre Texier. J'ai hâte de voir... Puis, tu sais, Zachary Bolduc... Sur le quatrième trio, essentiellement, est-ce que en jouant avec Evans et Anderson, Bolduc va vraiment avoir les occasions de se faire valoir offensivement? Non.
16: Non.
0: Je pense pas. Et je me demande si ce serait pas lié, par exemple, au camp un peu plus décevant, entre guillemets, de Zachary Bolduc. T'sais, c'est le camp préparatoire, on partira pas en peur pour quoi que ce soit. Mais il a joué 3 games, puis il n'y a pas une game où on l'a particulièrement remarqué,
16: non.
0: Où il a eu des chances de marquer importantes. Puis vous allez me dire, c'est la même chose que pour Kirby Dach. Vous avez raison, peut-être qu'on place Dach dans la vitrine. Ce serait mon explication sur pourquoi Bolduc se retrouve avec Evans et Anderson. Théorie, disons.
16: Ouais, non, mais c'est intéressant parce que c'est vrai que Bolduc n'a pas connu le meilleur camp d'entraînement. Mais d'un autre côté, comme tu l'as dit, Kirby Dach, c'était pas fameux non plus. Il n'y avait pas ce niveau d'urgence-là, ce niveau d'effort. Je te dirais que ce qui me surprend le plus, par contre, c'est vraiment qu'on ait séparé Anderson et Dano. Je pensais vraiment qu'on les verrait
0: ensemble. C'est vraiment un duo, là.
16: C'est un duo qui a très bien fonctionné contre les Hurricanes. Les deux gars se trouvent facilement sur la patinoire. C'est un duo qui fonctionne, qui a fait ses preuves. Je pensais qu'on irait avec un duo comme ça et qu'on jumerait un joueur comme Alex Texier, par exemple, à leur côté, et qu'on aurait un troisième trio formé de Jake Evans, Zach Bolduc et Kirby Dach. Je pensais que ça allait être ça.
0: Tu vois, Simon nous amène un point intéressant sur YouTube, puis je pense que ça s'applique autant au quatrième qu'au troisième trio. Il dit « Bolduc pourra pas se pogner le beigne en jouant avec Evans et Anderson. » Et j'aurais le goût de dire aussi « Dach pourra pas se pogner le beigne en jouant avec Dano et Texier.
16: Même chose.
0: C'est peut-être ça aussi l'idée de les séparer. Puis je veux pas dire que ce sont des joueurs qui sont paresseux ou quoi que ce soit, mais ce sont quand même deux joueurs qui ont tendance à être inconstants. Ben, si tu joues avec deux gars qui se défoncent chaque shift, puis deux gars qui sont de très, très bons professionnels, tu vas être entraîné dans tout ça. Alors, ça va être intéressant. Puis, Bolduc et Anderson, je trouve que c'est quand même une combinaison qui pourrait faire
16: exactement,
0: des flamèches.
16: Ça revient aussi sur YouTube, là, notamment. Là, c'est vrai que si Bolduc s'inspire un peu du côté papier sablé, robustesse d'un gars comme Josh Anderson, ça pourrait être intéressant. Puis, on sait à quel point il y a un bon lancer aussi, Zachary Bolduc.
0: Florian Jacquet est laissé de côté. Je suis déçu pour un match contre les Maple Leafs de Toronto. Ça va, j'allais dire ça pourrait. Ça risque fort probablement de brasser. C'est le premier match de l'année. Les gars, ils ont le goût de... Ils ont soif d'action. Si tu regardes les acquisitions que Toronto a fait pendant la saison morte, on a ajouté beaucoup de gars qui sont capables de brasser, beaucoup de gars qui vont emporter du papier sablé. Je peux penser à Zach McEwen, à Nick Paul, à un Brandon Duhem aussi, qui est un gars qui aime beaucoup frapper. Ouais. Colton Sissons aussi, il entre dans ce moule-là. Florian Jacquet, en plus, c'est un Ontarien. C'est un gars qui a grandi dans le coin de Hamilton. D'un point de vue mérite, il mérite plus sa place dans la formation, mais aussi le fit. Face à une équipe comme Toronto, une rivalité où tu le sais que ça pourrait brasser, j'aurais aimé avoir Jacquet dans la formation ce soir.
16: Il y avait sa place dans la formation ce soir, si on y va uniquement au mérite. Maintenant, ce que j'avais pas pris en considération dans les dernières semaines, c'est que Martin Saint-Louis voulait avoir une équipe similaire à celle qui a terminé la dernière saison. Je peux comprendre, c'est du respect envers les joueurs qui étaient là la saison dernière. En même temps, le hockey, ça reste une business, Oli. Puis Florian Jacquet a mérité sa place dans la formation. Il l'est pas, c'est correct. Maintenant, ça sera pas long pour lui. Là. Tu laisses pas un jeune comme ça dans les gradins trop longtemps. Il y aura son opportunité. Avec qui, ça, j'ai hâte de voir. Par contre, est-ce qu'on va y aller au mérite en début de saison? Est-ce qu'on va dire après le premier match, ben celui qui m'en donne le moins sur mes deux derniers trios, par exemple, si un Tex, un Dak ou un Bolduc en donne moins, ben là, c'est plus facile de prendre une décision. Ben, regarde, tu sors de la formation et c'est Florian Jacquet qui prend sa place pour le prochain match. Je pense pas que c'est selon l'adversaire que tu affrontes. Je pense que, pour une fois, j'espère que ce sera au mérite.
0: Oui,
16: moi
0: aussi.
16: Pour un gars comme Florian Jacquet, de prendre la place d'un gars qui la mérite pas. Et si on se fie à ce qu'on a vu en pré-saison, un gars comme Kirby Dach qui sent pas nécessairement le sentiment d'urgence, ça pourrait être le genre de joueur qui pourrait perdre sa place assez rapidement dans l'alignement.
0: Puis tu sais, on va regarder la défense. On va commencer par la troisième paire. Je me demande si justement, on se dit pas que... Est-ce que Harbour Jacquet prend un peu la place de Florian Jacquet dans la mesure où, ben, vous voyez là, notre gars qui est physique, notre gars qui peut brasser. Tu sais... Deux gars qui sont peut-être prônes aux mauvaises punitions ou à être victimes des arbitres ou peu importe, là, mais deux gars qui peuvent se retrouver au cachot. Est-ce qu'avoir Harbert dans la formation, ça nuit aux chances de Florian d'être là?
16: C'est intéressant ce que tu dis. Je pense que oui, dans un sens. J'ai tendance à être d'accord avec ça parce que c'est vrai quand même que ce sont deux joueurs qui... ont le nom Jacquet dans le dos, donc sont étiquetés par les officiels.
0: C'est ça.
16: un gars comme Harbour Jacquet, je trouve qu'on l'a sorti parfois très rapidement pour des punitions qu'il ne méritait pas. C'est comme si l'étiquette du nom Jacquet dans le dos, on te sort automatiquement.
0: Florian, c'est une théorie.
16: Non, mais c'est intéressant. Florian aura possiblement cette étiquette-là dans la Ligue nationale aussi.
0: Ouais.
16: Il a joué juste deux matchs la saison dernière. Ça pourrait nuire parce que Martin Saint-Louis aime pas ça, ce type de punition-là.
0: Non.
16: La punition de plus, là, après un échauffouré ou peu importe,
0: il aime vraiment pas ça.
16: Ça vient le chercher. Alors, ça se pourrait.
0: Fait que là, c'est Jacquet Struble. Ouais. Essentiellement, j'aimerais dire que les deux sont en audition en ce moment. Parce que comme Marco nous l'a dit il y a quelques moments, Caden Gooley est plus proche d'un retour au jeu peut-être qu'on le pensait au début. Lorsque sa deuxième opération a eu lieu... Il pourrait peut-être revenir au jeu plus rapidement. Et là, tu vas avoir une décision à faire. Est-ce que ça va être Jaden Struble ou est-ce que ça va être Harbert Jacquet? Donc, pour les deux, là, ils vont être sur la corde raide. Chaque match compte, chaque présence compte. Et chaque erreur que l'un ou l'autre va faire, ben ça va jouer contre lui. Et ça va peut-être le sortir de la formation une fois que Caden Gooley va être revenu au jeu.
16: Et je vais aller plus rapidement que ça. Je vais dire, si jamais, après un échantillon de deux matchs, par exemple, il y en a un des deux qui commet des erreurs, que c'est moins facile pour lui... embarque à Adam Engstrom.
0: Facile.
16: Donne-y du minage.
0: Ben oui, il n'est pas là pour rien, Adam Engstrom.
16: Je comprends que tu as préféré garder Engstrom que Rembacker en haut parce que Rembacker, tu voulais qu'il y ait plus de millage dans la Ligue américaine. Mais donne du millage à Adam Engstrom si jamais il y en a un des deux qui ne fait pas le travail en attendant le retour de Kaelin Goulet, qui pourrait être plus rapide que prévu. Mais en attendant ça, si un des deux ne fait pas le travail, go, là, embarque Adam Engstrom dans la mêlée. Donne-y des matchs d'expérience dans la Ligue nationale. Je sais pas à quel point sa carrière est garantie à Montréal. Je trouve que c'est le type de joueur qui pourrait être échangé au cours de la saison par les Canadiens parce qu'il y a une certaine valeur. Il y a déjà des équipes qui sont intéressées à lui. Mais donne-y des répétitions aussi dans la Ligue nationale.
0: Dans le top 4 du Canadien, c'est Madison Dobson et Hudson Carrier. On aurait peut-être pu y aller pour Madison, ouais. Carrier, Hudson Dobson. Pour le moment, on y va avec ces combinaisons-là. Est-ce que ça va changer quand Kaelin Goulet va revenir ou peu importe? On est allé pour une certaine valeur sûre. Ouais,
16: et même l'an dernier, rappelle-toi, on avait Madison Dobson et à un certain moment, c'était beaucoup Hudson Struble sur la même paire. Et on insérait Jack Eye avec Carrier. On aurait pu reproduire aussi ces paires de défense-là pour le début de la saison, mais on a préféré utiliser un top 4 quand même bien établi. Maintenant, après un match à la saison, j'ai hâte de voir le temps d'utilisation de Jaden Struble et Arber Jack Eye.
0: Ça va nous en dire beaucoup.
16: Parce qu'on les met ensemble quand même sur une troisième paire de défense. Ça va en dire beaucoup sur la stratégie de Martin Saint-Louis, à quel point il veut surutiliser ou non son top 4 en début de saison, ou s'il veut donner un peu plus de temps de glace à Struble et Jack Eye.
0: Maintenant, chez les Maple Leafs, devant le filet, là, juste vous dire, évidemment, c'est Jakub Debeche qui va obtenir le départ. Samuel Montembeau et son substitut chez les Maple Leafs. Je vous fais les trios rapides, puis après ça, je veux qu'on analyse quelques points. Premier trio, ça devrait être Austin Matthews avec le nouveau venu Kirill Marchenko et Jack Roslovic. Ensuite, on a John Tavares avec William Nylander et Gavin McKenna. Nick Paul avec Colton Sissons et le jeune Easton Cowan. Et on a un tout nouveau quatrième trio. C'est flambant neuf là, chez les Maple Leafs. Teddy Bluger avec Zach MacEwen et Brendan Duhem. En défense, c'est Morgan Riley et Darren Radish, Jake McCabe et Tanev et Oliver Ekman-Larsson. Et là, avec Troy Stetcher, là, c'est officiel, c'est le premier match en carrière du premier choix au total du dernier repêchage.
16: Gavin McKenna.
0: Un jeune qui a beaucoup de pression sur lui. Un jeune sur qui les projecteurs sont braqués depuis longtemps. Là. Rappelle-toi, il y a quelques années, quand il évoluait dans le junior canadien, à Medicine Hat, il battait des records de Mario Lemieux. Ouais. Ses statistiques, c'était tout simplement historique. L'an dernier, il prend la décision d'aller à Penn State. Début de saison plus difficile pour Gavin McKenna, faut dire. C'est un jeune adolescent. C'était un jeune adolescent de 17 ans, assez frêle aussi, qui débarquait dans une ligue avec des gars de 20, 21, 22 ans. Adaptation, il a quand même fini avec 51 points en 35 matchs. À travers tout ça, si tu te rappelles bien, il y avait eu l'incident là.
16: Oui.
0: Au bar,
16: puis, alors qu'il protégeait sa mère. Là.
0: Exactement, il revient 8 points à son premier match au retour à Penn State. Exact. Un championnat mondial junior où il a montré des flashs, mais où le Canada a quand même déçu. Bref, t'as commencé à avoir une question. Qui mérite d'être choisi premier au total? Gavin McKenna ou Ivar Stenberg? Finalement, les dieux du hockey ont décidé d'aider les Maple Leafs. C'est eux qui ont eu le premier choix. Ils ont jeté leur dévolu sur Gavin McKenna. Il y a de la pression sur lui, mais il y a moins de pression, disons, à l'époque, qu'Austin Matthews.
16: Clairement, parce qu'il y a déjà du talent à Toronto, contrairement à Austin Matthews.
0: Là, il débarque dans une équipe où il va être bien entouré. Puis si Toronto connaît pas un bon début de saison, ben le blâme va être jeté sur Matthews, puis sur Nylander, puis sur Tavares, puis peut-être même sur Darren Radish et Sergei Bobrovsky. Pas sur le jeune kid de 18 ans.
16: Non, mais il doit quand même sentir de la pression. Là. C'est un marché quand même assez gros, celui de Toronto, Oli. C'est comme le premier match d'un Juraj Slafkovský aussi dans des circonstances qui étaient différentes. Mais quand même, c'est un premier choix au total. Alors, il y a cette pression-là qui vient avec. Pas convaincu que Gavin McKenna va avoir une si grosse saison recrue que ça.
0: Si je te dis over-under, 55 points.
16: Je vais dire under.
0: Ah oui?
16: Je vais dire un petit peu plus haut que 50.
0: Moi aussi, je dirais autour de 52.
16: Je pense pas qu'il va briser le 60 points.
0: Ce qui n'est pas mauvais du tout.
16: Non, ce qui n'est pas mauvais du tout. Mais là, faut aussi le dire, là, il y a 18 ans, voire 19 à la toute fin de l'année. Sa fête est au mois de décembre. C'est un joueur qui a énormément d'habiletés, on le sait. Là.
0: Ouais.
16: Il a des bonnes mains, il a un bon lancer, il les a les habiletés. Je sais pas à quel point c'est le joueur avec la meilleure intelligence à hockey. Le hockey IQ, là, je suis pas convaincu à 100%. Je pense qu'il a les habiletés à hockey. Est-ce qu'il a ce hockey IQ? Ça reste encore à confirmer. On le verra dans la Ligue nationale ou non. Parce que c'est facile de l'avoir quand tu joues universitaire ou quand tu joues junior. 5'11", c'est pas un gros bonhomme aussi, il est assez frêle.
0: Ah, il va devoir gagner de la masse musculaire.
16: Ça peut être difficile aussi en début de saison. Il joue avec des bons joueurs. Oui. Ça, faut le dire, là. Il est bien entouré. Tavares, qui est un excellent vétéran, joueur de centre, et William Nylander, qui a énormément de talent.
0: Et on dirait que McKenna a peut-être tendance à être un peu énigmatique. Quand ça y tente, il est exceptionnel. Des fois, ça y tente pas. Puis tu le remarques pas particulièrement. Fait que j'ai hâte de voir ce que ça va donner. Puis c'est vraiment une histoire qui est impressionnante. Là. Je lisais sur lui un peu plus tôt aujourd'hui. Hey, c'est un kid du Yukon. Là. Ouais. Il a grandi à Whitehorse. Évidemment, une toute petite communauté qui est à des centaines, voire des milliers de kilomètres de pas mal n'importe où au Canada. Il a grandi dans des circonstances vraiment particulières, là, en passant évidemment beaucoup de temps en faisant du plein air, en passant du temps sur la patinoire extérieure. Il fait froid, il fait noir l'hiver. Des heures et des heures de voyagement juste pour jouer au hockey mineur. Clairement, parce qu'évidemment, t'as pas vraiment de ligue de hockey mineur élite dans le Yukon. Fait que là, il devait aller jouer en Colombie-Britannique. Quelqu'un qui a travaillé quand même très fort. Et il y a beaucoup de gens qui ont travaillé fort pour que Gavin McKenna ait cette opportunité-là de se faire valoir. Et là,
16: Chaudement applaudi à Toronto.
0: Oui, absolument, absolument.
16: Même si on dit tout le temps qu'il manque d'ambiance à Toronto, j'espère qu'il y aura de l'ambiance pour le match numéro 1.
0: C'est un kid qui est charismatique en
16: aussi,
0: plus.
16: Ouais.
0: Ah, lui, là, c'est...
16: Très bon devant les médias.
0: C'était Austin Matthews, je pense qu'il va un jour quitter les Maple Leafs. Là. Je serais surpris qu'il passe toute sa carrière là. Gavin McKenna, c'est déjà le prochain poster boy. Là. Un kid canadien.
16: Clairement.
0: Il va être bon pour le marketing et tout. Fait que ça va être intéressant à suivre dès ce soir. Et évidemment, bon, t'as Kirill Marchenko qui est un nouveau venu. Darren Radish aussi, j'ai hâte de voir en défense. De quoi ça va avoir l'air? Parce que ça va être un des premiers gros coups de la saison morte dans la LNH. Les Leafs qui se sont assurés de faire l'acquisition de Darren Radish avant qu'il devienne joueur autonome lui ont octroyé un gros contrat. Avec le recul, avec tout ce qui s'est passé après, ça paraît pas si pire que ça, mais ça reste un risque pour un gars qui a une grosse année dans sa carrière dans la LNH. Là.
16: 70 points.
0: 70 points, mais ça sortait de nulle part.
16: Ça sortait de nulle part, mais Victor Hedman s'est blessé.
0: Personne savait c'était qui avant ça, Darren Radish.
16: Radish a pu aller sur la première vague du jeu de puissance, a accumulé une tonne de points là-dessus aussi, là, faut le dire. Là. Le jeu de puissance du Lightning, c'est assez solide en termes de talent. C'est lui qui était à la pointe. Alors, il en a marqué des buts là, avec son tir frappé. Là. Ça, c'est sûr, mais je suis pas vendu d'Aaron Radish.
0: Moi non plus.
16: Je suis pas vendu d'Aaron Radish.
0: Et puis, il va jouer avec Morgan Riley.
16: En plus,
0: Morgan Riley a beaucoup ralenti. Là.
16: Vraiment.
0: C'est plus le
16: Morgan Riley d'il y a 3-4 ans. Là. Ça fait deux saisons que c'est plus compliqué pour lui. Pas convaincu de la paire Morgan Riley et d'Aaron Radish. À manière générale, la défensive des Leafs est très vieillissante.
0: Je te pose une question FX, OK? À Montréal,
16: ouais.
0: Darren Radish, il serait le combienième défenseur?
16: Oh, c'est une bonne question. Pour moi, c'est ton quatrième.
0: Quatrième. Je suis d'accord.
16: Quatrième. Je peux pas
0: Dobson, il n'y a même pas de débat.
16: Je peux pas placer Carrier devant
0: Radish. Non, c'est ça.
16: Radish,
0: puis Madison Dobson, pour moi, ce sont des défenseurs supérieurs.
16: Exact.
0: À un certain moment, j'aurais peut-être débattu de Kaelin Gooley, mais avec les blessures, il est plus aussi efficace qu'avant. Fait que pour moi, non.
16: Je l'avais même
0: mais
16: pas...
0: Kaelin Gooley à Toronto serait le deuxième défenseur, alors qu'à Montréal, c'est le quatrième.
16: Clairement.
0: Par moment, même le cinquième. Bref, ça vous montre à quel point c'est une équipe qui est plus faible défensivement. Puis je pense pas que Jack Eye ou Struble feraient nécessairement l'équipe à Toronto, mais c'est pas impressionnant après. Là. Oliver Ekman-Larsson, il est rendu à 35 ans. Tanev a 36 ans. Troy Stetcher a 32 ans. Jake McCabe a 32 ans. C'est une vieille brigade défensive qui est lente, qui n'est pas particulièrement mobile. Je me demande, tu sais, quand il y avait des rumeurs de transactions qui impliquaient Matthew Nyes, moi, je me disais que ce serait pour aller chercher un défenseur. Parce qu'en attaque, t'as pas de problème.
16: Non.
0: T'en as du talent en attaque. C'est là où cette transaction-là, je la remets un peu en question. C'était-tu vraiment nécessaire? Kirill Marchenko est un meilleur joueur que Matthew Nyes. Je pense qu'on peut tous s'entendre là-dessus. Est-ce que tu combles vraiment un besoin avec ça? Est-ce que tu améliores vraiment l'équipe? Tu sais, si on était allé chercher un défenseur gaucher de première paire. Puis là, finalement, ta première paire, c'est Radish puis ce gars-là.
16: Exact.
0: Puis là, t'as de quoi de solide. OK, on est ailleurs. Tu sais, je donne un exemple. C'est pas le nom le plus sexy, mais Vince Dunn avec le Kraken de Seattle. C'est un gars qui est un gaucher, qui est habitué de jouer des grosses minutes et qui est utilisé dans toutes les facettes du jeu.
16: Ouais.
0: Là, on est ailleurs, là, mais... OK, là, tu perds un petit peu de physicalité, un petit peu plus de skill, un peu moins sûr de celle-là.
16: Non, je suis pas vendu non plus pour la défensive des Maple Leafs. Où tu ajoutes un joueur qui est plus axé sur la défensive avec un gars comme Darren Radish, tu vas chercher un défenseur gaucher plus défensif. En tête, j'ai juste Kaelin Goulet en tête. Je sais pas pourquoi tu m'as mis le nom de Kaelin Goulet en tête depuis la transaction Mathieu Nyse.
0: Ben non, mais c'est le tel nom qui revenait.
16: Exact. C'est le type de joueur qui aurait joué sur une première paire à Toronto. Si on évite les blessures, là, dans le cas de Kaelin Goulet. Mais je parle de Kaelin Goulet qui est en santé.
0: C'est ce qu'il aurait besoin.
16: C'est ce qu'il aurait besoin, les Maple Leafs de Toronto.
0: Tu sais, dans un autre monde, l'an passé, c'est lui qui a changé d'adresse, mais qui est Andre Miller. C'est des défenseurs de cette trempe-là. Des gars extrêmement mobiles, mais aussi physiques. C'est ça qu'il aurait besoin. On est allé chercher Radish puis sa grosse bin, puis on a échangé Nyse pour mettre la main sur Kirill Marchenko. Et devant le filet, ça nous laisse avec un Sergei Bobrovsky qui vient de connaître la pire saison de sa carrière. 877 de pourcentage d'efficacité, 3.07 de moyenne de buts alloués. La fameuse statistique, tu connais la fameuse statistique des buts sauvés, là?
16: Il est où?
0: Moins 23.4 pour Sergei Bobrovsky l'an passé. Il est rendu à 37 ans. Puis tu sais, même quand les Panthers ont gagné leurs deux coupes, je veux pas minimiser ce que Bobrovsky
16: bon
0: a accompli.
16: Les plus importants.
0: C'est ça, il a été bon quand ça comptait.
16: Exact.
0: Mais jamais il a été dans la conversation, disons, pour le Conn Smythe.
16: Non.
0: Fait que là, de quoi ça va avoir l'air un Bobrovsky avec
16: une... La première année, je pense qu'au début, il était peut-être dans les discussions, mais...
0: Enfin, même si tu te rappelles, la première année... Non, ça c'était l'année où ils sont allés en finale.
16: Ils ont perdu. Exact.
0: C'était Stolarz.
16: C'est vrai.
0: Qui avait commencé les séries comme gardien numéro un. Puis là, finalement, c'est Bobrovsky qui a repris son poste. Là, puis après ça, il a fait une finale puis il a gagné deux autres coupes. Mais je suis pas vendu. Je suis vraiment pas vendu. Puis on lui a quand même octroyé un gros contrat. Bref, on verra ce que ça donne. On va prendre une pause et au retour, faut mettre la table pour les autres affrontements de la soirée dans la LNH. Ça a déjà commencé avec les champions en titre et ça brasse pas mal. On va vous parler de ça et des autres duels à suivre ce soir dans deux minutes.
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4: Commencez-vous à avoir hâte, là, ça passe dans 13 minutes.
5: Wow.
4: Le premier match de saison régulière pour le Canadien en cette saison 2026-2027. Ça se passe face aux Maple Leafs de Toronto à Toronto. Je veux qu'on regarde ce qui se passe ailleurs dans la LNH ce soir. Ben même cet après-midi, j'aimerais dire, il y a déjà des matchs qui ont commencé. Les champions en titre de la Coupe Stanley, les Hurricanes de la Caroline, ont soulevé leur bannière de la Coupe à 17h. Alors que beaucoup de gens reviennent du travail,
5: imagine,
4: de l'école.
5: Imagine, t'habites dans l'Ouest en ce moment. Là.
4: Ben oui, ils n'ont peut-être même pas encore fini de travailler ou peu importe. Je trouve ça un peu poche. Là. Pour moi, la LNH rate un peu le bateau par rapport à ça.
5: Ouais.
4: Mais on a bien choisi l'affrontement parce que ce sont les Panthers de la Floride. La marque est toujours à 0-0 en fin de deuxième période. Et déjà, on a eu un combat et un combat de poids lourd. Boko Imama, le nouveau venu en Floride, il se fait valoir grâce à ses points. Un combat face à un autre Québécois. Fait que c'est un combat québécois, Nicolas Deslauriers. Ça a brassé pas mal entre les deux équipes.
5: Et tu viens de le mentionner, c'est toujours 0-0. Pas beaucoup de lancers au filet, alors non. Que les Panthers en ont 13 et les Hurricanes en ont seulement 7. Alors, c'est un match où on s'étudie énormément. Markstrom, 7 arrêts, alors que Brandon Bossy est
4: bon.
5: À 13.
4: Il y a aussi eu une scène chaotique en deuxième période. Qui d'autre? Brady Tkachuk fonce dans Brandon Bossy. La mêlée qui éclate, finalement, Bossy est correct, là. Mais ça a mené à une grosse échauffourée, fait que le nouveau venu des Panthers qui se fait déjà...
5: Tellement pas surpris. Je suis
4: il est déjà,
5: tellement pas surpris. Là.
4: Il est déjà gossant. Tout le monde l'a eu déjà dans ses nouvelles couleurs.
5: Ouais.
4: Fait qu'on va regarder de près les autres matchs à suivre. Aujourd'hui, évidemment, Canadien contre Maple Leafs. Ça commence dans une dizaine de minutes. Mais on a aussi, à 20h, un affrontement entre deux équipes du Original Six.
5: Exact.
4: Les Rangers de New York face aux Bruins de Boston. À noter que Charlie McAvoy est suspendu. Pour une dizaine de matchs, en fait, je crois, pour commencer la saison.
5: Je pense que
4: c'est
5: six matchs, exact.
4: En tout cas, je l'ai repêché dans mon pool, puis
5: moi aussi,
4: je stresse déjà. Mais
5: chose.
4: Je me suis dit, non, c'est pour le long terme. Faut
5: exact.
4: Pas t'inquiéter maintenant.
5: Mais il est pas le six matchs.
4: C'était à cause de son fameux coup de hache à l'endroit de Zach Benson au premier tour des séries éliminatoires.
5: Ouais.
4: On l'oublie, mais c'est important parce
5: ouais.
4: qu'il va pas être là. Et là, chez les Rangers, j'ai hâte de voir. Parce qu'on a intégré énormément de nouveaux venus au sein de l'effectif.
5: C'est une des équipes les plus jeunes, Ali, là.
4: Oui, surprenamment aussi. Parce qu'on est allé faire l'acquisition de Pavel Dorofeyev, qui est encore très jeune, un excellent joueur des Golden Knights, maintenant avec les Rangers, Oliver Bjorkstrand, Eli Tolvanen, Joe Veleno est maintenant au centre du quatrième trio des Rangers.
5: Wow.
4: En défense, on est allé chercher Sean Durzi, Marcus Pettersson des Canucks de Vancouver, Jonas Korpisalo est maintenant le deuxième gardien parce que Jonathan Quick a quitté, et on a fait une place au jeune Albert Smith, un choix top 10 au dernier repêchage. Si vous écoutez beaucoup Martin Thériault, sur le podcast Processus,
5: ouais.
4: il adore Albert Smith. Il nous parle de lui depuis avant le Mondial Junior, les Jeux Olympiques,
5: exact.
4: Tout ça l'an passé. C'était le premier à nous parler d'Albert Smith. C'est pour ça qu'on l'aime, Marty.
5: Il nous en a parlé encore une fois dans l'épisode d'aujourd'hui, Processus,
4: bon,
5: nouvel épisode numéro 3. J'étais pas au courant que Marco parlait autant de ce défenseur, alors je l'ai appris aujourd'hui.
4: Ouais.
5: Vraiment un grand partisan de
4: Marty,
5: de Smith.
4: Il l'adore, Albert Smith. Et devant le filet, c'est Igor Shesterkin et Jeremy Swayman qui sont les deux gardiens. Donc quand même... Un bon duel de gardiens.
5: C'est pas si mauvais, cette formation des Rangers. Je comprends que c'est pas...
4: Elle manque de profondeur. C'est je suis d'accord que offensivement t'as beaucoup de talent, mais si tu regardes sur les troisième et quatrième trio, là, pour moi, t'as quelques suspects. Tu sais, notamment des gars comme Noah là-bas, puis...
5: Il manque de profondeur en attaque, clairement.
4: Il manque de profondeur en attaque.
5: Mais défensivement, je trouve que c'est une brigade défensive quand même qui s'est améliorée.
4: Et on a même tenté
5: aussi.
4: D'aller chercher Alexander Nikshin.
5: Même chose, oui.
4: Finalement, on est allé chercher d'autres gars.
5: Ouais.
4: Mais tu sais, Albert Smith n'aura pas trop de pression. On va pouvoir l'intégrer lentement, mais sûrement. Et Adam Fox, dont l'étoile a peut-être un peu pâli.
5: Doit rester en santé, Oli. C'est simple.
4: C'est ça l'affaire.
5: Dans son cas, a pas joué une saison complète depuis au moins 3 ans dans la Ligue nationale.
4: Exactement. Alors, plus tard aussi en soirée, on a un affrontement canadien entre les Canucks et les Oilers. C'est le début de l'ère Mike Babcock
5: à
4: Edmonton. Ça a été peut-être... l'embauche la plus controversée de la saison morte. Oui.
5: Et
4: dans la LNH.
5: Avant même la saison morte, rappelle-toi les rumeurs en finale de la Coupe Stanley.
4: C'était vraiment quelque chose. Ouais. Les vedettes des Oilers sont vraiment contentes de se faire crier dessus, mais c'est parce que c'est un contexte particulier à Edmonton. Là. Connor McDavid, qui sait, c'est peut-être sa dernière année à Edmonton. Notre collègue Nicolas Cloutier, j'ai vu qu'il a pondu un texte là-dessus ce matin là, sur TVA Sports où il disait la situation McDavid est à suivre de près, puis Montréal va faire partie des candidats. Quand McDavid, s'il décide de quitter Edmonton, parce que là, c'est la première année de son nouveau contrat de 2 ans qu'il a signé avec l'équipe. Fait que c'est essentiellement j'oublie le mot, là, mais en tout cas, un ultimatum. Merci,
5: ouais,
4: PO.
5: Voilà.
4: C'est un ultimatum qu'il a envoyé à l'organisation des Oilers. Si l'équipe se rend pas au moins, je dirais, au carré d'or cette année, il va pas vouloir revenir, là.
5: Non.
4: Fait que Mike Babcock, il a de la pression. Il doit essayer de relancer cette équipe-là à Edmonton.
5: Ouais, et il est pas chanceux parce que dès le premier match de la saison, je te nomme quand même quelques blessés là, pour le premier match. Nugent Hopkins n'est pas là. Yann Mark n'est pas là. Dickinson, Mathieu Savoie, c'est 4 absents quand même de profondeur. Ben, Nugent Hopkins, évidemment, sur ton top 6. Je te donne quand même les 3e et 4e trio à qui on s'amuse. Alex Formanton est sur le 3e avec Colton Dack.
4: Le frère de Kirby.
5: Mathieu Joseph. Et le 4e trio, Max Jones, Owen Michaels et Trent Frederick. Alors, c'est vraiment profondeur, super affecté.
4: Tristan Jarry devant le filet.
5: Tristan Jarry devant le filet. La défensive est meilleure que la saison dernière, il faut le dire. Là. Mais il va falloir que ça... Au moins, tu affrontes les Canucks.
4: C'est ça.
5: C'est quand même un prix de consolation, ce soir.
4: Parce que pour moi, les Canucks sont la pire équipe dans la LNH. C'est eux ou les Flames. Ça dépend comment vous le voyez, parce que les Canucks ont peut-être encore plus de talent de pointe. Là, parce que Patterson est là, Roenick est encore là, Brock Besser sont tous encore là avant de se faire échanger bientôt. Mais à part eux, là, t'as personne dans cette équipe-là. Leur ligne de centre est pitoyable. Tandis que les Flames de Calgary, t'as moins de talent élite, mais t'as peut-être une profondeur un peu plus intéressante. Déjà des joueurs qui sont peut-être dans le début de la vingtaine et qui vont commencer à avoir un impact. C'est pour ça que je dirais que les Canucks vont finir dernier, là, mais rendu là, c'est comme vous voulez. Puis c'est le début de l'ère Manny Malhotra à Vancouver, Kevin Lankinen et Tristan Jarry qui sont les gardiens partants pour cet affrontement. Finalement, en soirée, Blackhawks de Chicago face aux Golden Knights de Las Vegas. Ça veut donc dire qu'en action ce soir, on a les 4 derniers champions de la Coupe Stanley, les Hurricanes, les Panthers et les Golden Knights. Pas de Connor Bedard pour les Blackhawks, mais plusieurs nouveaux venus. Patrick Kane, nouveau venu évidemment, il connaît très bien l'organisation. Anton Frondell, qui va disputer la saison complète avec l'équipe, lui qui a joué quelques matchs à la fin de la dernière saison. Roman Kantsev.
5: Surveillez, retenez ce nom à la position de joueur de centre du premier trio pour le premier match en compagnie de Patrick Kane. C'est un nom à retenir, c'est un joueur qui joue dans la KHL.
4: Il joue au centre du premier trio?
5: Oui, il joue au centre du premier trio. J'ai appris cette information-là ce matin. Évidemment, de Martin Thériault, qui m'a donné l'information. Mais Roman Kantsev est très attendu à Chicago pour le début de la saison. Et ça me surprendrait pas, Ali, là, si jamais Connor Bedard revient dans environ un mois, là, un mois et demi, que le premier trio des Blackhawks soit Roman Kantsev qu'on remet à l'aile gauche, avec Bedard au centre et Patrick Kane à droite.
4: Et pour ceux qui se demandent, mais c'est qui ça, Roman Kantsev? Pourquoi est-ce que vous nous parlez de lui? Choix de deuxième tour en 2023 des Blackhawks de Chicago et il a tout simplement brûlé la KHL l'an passé. 64 points en 63 matchs. Meilleur buteur de la KHL, si je me trompe pas, avec le métallurgue de Magnitogorsk. Alors, vraiment un espoir intéressant. Enfin, on entoure bien Connor Bedard.
5: Enfin!
4: C'est loin d'être parfait, puis pour moi, ça reste une des pires équipes de la Ligue. Mais au moins, on a commencé à accumuler du talent autour de lui. Chez les Golden Knights, c'est plus Torts qui est le coach en chef. Ryan Craig, qui a passé les dernières années dans les filiales de l'équipe, qui va être l'entraîneur-chef. Je vais surveiller aussi notamment Trevor Connelly, un espoir qu'on a suivi pendant plusieurs années, qui va faire ses débuts. Peut-être le remplaçant éventuel à Pavel Dorofeyev, peu importe,
5: jamais.
4: C'est un joueur très talentueux. Plusieurs personnes, dans les dernières années, aimaient beaucoup Trevor Connelly. On les salue. Devant le filet, c'est Spencer Knight et Carter Hart qui vont être là. J'ai hâte.
5: Ça commence, Lee.
4: Prédiction FX pour le match Canadien-Leafs ce soir.
5: Victoire du Canadien 4-3 en prolongation. Cole Caulfield le but gagnant.
4: 4-2, victoire du Canadien et le héros sera nul autre que Kirby Dach qui va nous faire ravaler nos méchantes paroles à son endroit pour se faire oublier par la suite. Merci tout le monde d'avoir été à l'écoute pour les auditeurs de Olara Gonzalez demain midi, ceux de BPM Sport. C'est les clubs du matin. On se revoit demain. Bonne soirée.
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2: Bonjour, ici Benjamin Aubert. Voici vos actualités. Le Parti conservateur du Québec a dévoilé sa plateforme en matière de justice cet après-midi à Saint-Joseph-de-Beauce. Le PCQ propose notamment une charte québécoise des droits des victimes d'actes criminels. Il souhaite aussi demander à Ottawa de rendre obligatoire le port d'un bracelet électronique pour les personnes accusées de violences conjugales en attente de procès, ainsi que pour certains détenus libérés d'un pénitencier fédéral qui présentent un niveau de dangerosité inacceptable pour leurs victimes. Le Parti conservateur propose également un registre public visant les prédateurs sexuels graves ou récidivistes et l'abolition des programmes de possession d'armes à feu. Et enfin, le comptoir Le Grenier, un organisme d'aide alimentaire de Lévis, doit réduire temporairement ses services après le vol de tuyaux de cuivre qui a endommagé ses congélateurs. Selon le Journal de Québec, l'organisme estime ses pertes à environ 11 000 $ en denrées et de 20 à 25 000 $ en réparation. Les dîners communautaires sont notamment annulés pour la semaine. Voilà, c'est ce qui complète. Pour d'autres manchettes, consultez mabosse.com.

C'est un beau mardi soir en ce 29 septembre qu'on passe ensemble bien branché à votre radio en Beauce. Salut, je m'appelle Mathieu Guimond. Ce soir, on a pour vous proposition d'activité pour bouger, petit coup d'œil à l'actualité, des belles économies à faire pour des événements qui s'en viennent dans la région au cours des prochains jours. On va vous brosser un portrait de tout ça, bien sûr, un petit peu plus tard ce soir en restant avec nous autres. Ben, faites donc comme l'équipe de la boucherie Maurice Morin à Saint-Isidore. Ils sont toujours branchés, fidèles au poste à votre radio. D'ailleurs, vous autres, vous êtes comme eux autres. Là. Vous faites comme « Hey, moi aussi, je suis tout le temps là. » C'est le fun d'être salué. Ben, faites-nous signe via nos réseaux sociaux, notre site web. Vous nous appelez, vous nous textez, histoire de nous donner de vos nouvelles. Hey, qu'est-ce qui se passe de bon pour vous en ce moment?

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0: Petit aveu à vous faire en ce mardi soir. C'était un sport que je pratiquais régulièrement. J'aimais ça, jouer à ça. Mais à un moment donné, j'ai arrêté. Je sais pas pourquoi, et je pense que c'est une belle occasion de pouvoir s'y remettre. C'est cette activité présentée par la ville de Sainte-Marie pour les amateurs de badminton. Ça vous tente de bouger, de dépenser votre énergie? Hey, c'est un fichu de beau sport pour ça. C'est simple, c'est pas compliqué. Ah, c'est énergisant comme sport aussi. Et c'est une activité pour tout le monde. Alors, entre amis, en famille, vous allez pouvoir bouger, passer un bon moment sur le terrain. Pour les 14 ans et plus, il y a des plages disponibles les jeudis de 19h à 22h pour réserver des terrains. Et même le dimanche de 14h à 17h. Tout le monde est bienvenu. Et cette activité-là de badminton, c'est du 10 septembre au 20 décembre prochain au PBV. Pour connaître tous les détails, les modalités d'inscription, allez faire votre tour sur le site web de la ville de Sainte-Marie dans l'onglet Loisirs et culture pour plus de détails.
1: Ah ouais.

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2: Voici vos nouvelles, Arsenal Média. Le Parti conservateur du Québec a dévoilé sa plateforme en matière de justice hier à Saint-Joseph-de-Beauce. Le PCQ propose notamment une charte québécoise des droits des victimes d'actes criminels. Il souhaite aussi demander à Ottawa de rendre obligatoire le port d'un bracelet électronique pour les personnes accusées de violences conjugales en attente de procès, ainsi que pour certains détenus libérés d'un pénitencier fédéral qui présente un niveau de dangerosité inacceptable pour leurs victimes. Le Parti propose également un registre public visant les prédateurs sexuels graves ou récidivistes et l'abolition des programmes de possession d'armes à feu. Plus du quart des électeurs ont déjà voté dans la majorité des circonscriptions de Chaudière-Appalaches, selon la plus récente mise à jour d'Élections Québec. La participation atteint près de 34 % à Lévis et dans Chute-de-la-Chaudière. Elle s'établit à 27,78 % en Beauce-Sud et à 25,43 % en Beauce-Nord. Bellechasse suit à 25,75 % devant Côte-du-Sud et Lobinière-Frontenac à un peu plus de 23 %. Le comptoir Le Grenier, un organisme d'aide alimentaire à Lévis, doit réduire temporairement ses services après le vol de tuyaux de cuivre qui a endommagé ses congélateurs. Selon le Journal de Québec, l'organisme estime ses pertes à environ 11 000 $ en denrées et de 20 000 à 25 000 $ en réparations. Les dîners communautaires sont notamment annulés pour la semaine. Le service de police de la ville de Lévis estime que le phénomène du vol de cuivre est la thèse la plus plausible. Et maintenant, la météo. À Joliette, ce soir et cette nuit, c'est nuageux et le minimum est de 8 degrés.